On a entendu Alphonse Bizaillon qui chantait « Dessins désanimés » en nomination dans la catégorie « Album alternatif » et aussi dans la catégorie « Auteur-compositeur au prochain Gala de la Disque ». Lou Adriane chantait « Jamais tout à fait ». 12 nominations, album adulte contemporain, album choix de la critique, artiste féminine, auteur-compositeur, chanson de l'année, celle-ci qu'on a entendue « Jamais tout à fait » et spectacle de l'année. Quant à Vincent Vallière qui chantait ici « Dessine-moi » avec Lily Rose Vallière, sa fille, elle est nommée dans la catégorie artiste masculin de l'année, album folk de l'année et spectacle de l'année. Je vous rappelle que le Gala de la Disque sera présenté à notre télé le 8 novembre. On aura l'occasion d'en recoser, évidemment. On va entendre une nouveauté de Luis Clavis qu'on a découvert avec Qualité Motel, avec Valère. Il lance ici La course au plus beau jour de l'humanité, un premier extrait d'un album à paraître au début de l'année prochaine. Avec cette chanson, écrit-il, j'ai voulu recréer la sensation du premier jour de printemps, d'un rayon de soleil qui traverse l'hiver ou d'un moment suspendu avec les gens qu'on aime. J'ai voulu faire ressentir ces petits instants intimes qui peuvent paraître simples, mais qui sont tout sauf anodins et qu'on en a besoin.

Dans quelques instants, comme je vous l'ai annoncé en début d'émission, on va consacrer plusieurs belles et longues minutes au film Pauline Femme Pays. Et j'avais envie, avant qu'on se consacre à Pauline, d'entendre quelques-unes de ses camarades, de ses collègues d'une certaine époque. Voilà pourquoi nous allons entendre ici Isabelle Pierre.

Ces trois chansons réunies, Les enfants de l'avenir que chantait Isabelle Pierre, C'est le début d'un temps nouveau que chantait René Claude et Le monde commence aujourd'hui que chantait Diane Dufresne, sont bien la preuve qu'il y avait, au début des années 70, beaucoup d'espoir dans le monde et dans les chansons. Il y avait aussi quelques combats, on va entendre ici, avant de plonger tête première dans notre édition spéciale Pauline, disons-le comme ça. On va entendre la version d'Inès Talbi de Mommy. C'est extrait du très très beau spectacle qu'Inès a conçu pour rendre hommage à la Renarde sur les traces de Pauline Julien. Il y avait dans ce spectacle plusieurs de ses camarades chanteuses et comédiennes. Voici Inès Talbi qui reprend Mommy.

Mommy, extrait du spectacle et de l'album La Renarde. Sur les traces de Pauline Julien, on entendait Inès Talbi qui a conçu ce spectacle magnifique. Et c'est ainsi qu'on commence toute cette belle portion de notre émission consacrée à Pauline Julien et consacrée au film Pauline, Femme Pays, une réalisation d'Anaïs Barbeau-Lavalette qui sera avec nous à la fin de l'émission. Nous allons entendre aussi Émile Procloutier qui va nous parler de la musique puisqu'il enseigne la trame, de Violette Chauveau qui va venir aussi nous parler de son rôle puisqu'elle incarne Anne Sylvestre et de Suzanne Clément, Pauline. J'allais dire en personne, mais c'est un beau lapsus, Pauline en personne. On va entendre la voix de Pauline Julien, bien sûr, non seulement chantée, mais en archive. Et je vous raconterai peut-être le petit bout de vie que j'ai eu le grand privilège de partager avec elle. Voici Pauline Julien.

0: Comme je crie, comme je chante, Pauline Julien. Je suis née en 63, j'ai donc grandi en regardant du haut de mon enfance les Pauline Julien, Myra Cri, Michel Rossignol, Lise Payette, André-Anne Lafont. Tant de femmes libres et souveraines qui m'ont beaucoup inspirée, et comme vous, si vous êtes évidemment de ma génération. Je vous raconterai un peu plus tard comment je me suis retrouvée face à Pauline quelques 2 ans avant son départ. Mais je veux d'abord qu'on écoute ici André-Anne Lafont, justement, qui, dans un album concept, interviewait des grands artistes de la chanson québécoise. Ça s'intitulait « Qui êtes-vous ? » On en a fait des albums à Radio-Canada. Et c'était donc le 25 septembre 72 qu'André-Anne Lafont rencontrait et posait de fort pertinentes questions à Pauline Julien.
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2: Pauline Julien, existe-t-il des choses impossibles pour vous dans la vie ?
3: Impossible ? Probablement pas. Enfin, je ne me suis jamais arrêtée tellement à ça. Mais sûrement beaucoup de choses difficiles ou beaucoup de choses... presque inaccessible, mais enfin, je n'aime pas beaucoup le mot impossible.
2: Qu'est-ce qu'il peut y avoir d'inaccessible pour vous ?
3: Certaines qualités qu'on n'a pas. Certaines énergies qui ne sont pas toujours là. Certains dons.
2: Mais pour vous, Pauline, quelles sont vos qualités ?
3: C'est peut-être malgré tout, un certain optimisme dans la vie. Une certaine foi en l'homme. Pas une certaine, c'est une grande foi en l'homme.
2: Est-ce que vous seriez un petit peu entêtée ?
3: Orgueilleuse, peut-être. Et entêtée, ça c'est... Ça dépend de quel point de vue on se place. Désirant bien terminer ou accéder à quelque chose pour laquelle je me bats ou que j'ai commencé.
2: Vous êtes quand même pas mal indépendante, vous avez une carrière, vous êtes connue. Vous estimez-vous libérée ?
3: Non.
2: En tant que femme ?
3: Non. Et je ne crois pas que notre... ma génération le sera jamais. Et puis peut-être que ça n'en prendra 2 ou 3, même dans les pays qui le sont le plus, qui sont peut-être l'Amérique, qui sont peut-être un peu certains pays d'Europe. Mais c'est une question de conditionnement, ça, dès la petite enfance, c'est une question d'entourage, c'est une question... de comportement envers soi, je pense. D'abord parce que c'est en soi que, comme on dit au Québec, la femme est poignée.
2: L'amour, c'est important dans votre vie ?
3: Oui, l'amour, c'est important. C'est la découverte, c'est la communication. Mais c'est peut-être pas aussi important que je le croyais quand j'étais jeune. Je veux dire, ce n'est pas tout. Je pense qu'une personne peut aimer beaucoup, mais si elle se retrouve seule en même temps et si elle ne sait pas quoi faire de sa peau, quoi faire de son esprit, elle sera aussi malheureuse que si elle n'aimait pas. Bon, je veux dire que c'est des choses parallèles. On meurt seul de toute façon. Si vous êtes blessé ou si vous souffrez, c'est avec vous-même qu'il faut, ou si vous sentez une solitude terrible, c'est avec vous-même qu'il faut que vous trouviez une solution. Même si on vous embrasse, même si on vous presse. Je veux dire, si vous avez des problèmes internes, vous savez bien que c'est vous-même qui devez en sortir. Alors, je veux dire, c'est bien d'avoir l'amitié ou d'avoir l'amour.
2: Vous mêlez amitié et amour ?
3: Oui, je ne les mêle pas, mais je dis que c'est aussi très important.
2: Qu'est-ce qu'il y a de plus important ?
3: Non, c'est du parallélisme pour moi.
2: Vous pouvez aimer d'amour en même temps avoir un ami dans la main ?
3: Oui, il le faut, ça. Mais je dis qu'il faut avoir aussi des amis. Parce que l'amour, c'est une chose, c'est très bien, ça peut être un ami, mais personne, ni pour moi, ni pour l'autre, nous ne sommes jamais complets. Ou c'est mon besoin aussi de découvrir d'autres choses, je ne sais pas, mais j'ai absolument besoin d'amis qui m'apportent d'autres lumières, d'autres éclairages, d'autres... Et ça, c'est très bien.
2: Mais on a l'impression, dans votre carrière, quand vous chantez, que vous voulez toujours faire passer un message, que ce soit un message politique, un message d'amour. Vous dépassez la chanson.
3: Je ne veux pas, je chante, Mais probablement que je ne peux pas être autrement, je veux dire, c'est comme ça. Est-ce que, vous savez, est-ce que vous voulez être comme vous êtes? Je veux dire, c'est... On se guide légèrement, on s'affine, ou autrement, mais... je ne veux pas, j'ai rien de volontaire, je suis comme ça. Je chante avec, si j'ai une certaine passion, c'est parce que c'est en moi.

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0: Suzanne Clément, je suis impressionnée de te voir.
1: Ben là, je suis impressionnée de te voir aussi, Monique. Tellement. Et heureuse.
0: Oui, ouais, moi aussi. Heureuse de moi aussi. Et je dois te dire, avant de te poser quelques questions que ce soit, quand Anaïs a publié, je ne sais plus si c'est sur les réseaux, je ne sais plus comment ça s'est passé, on a su que c'était Suzanne Clément qui allait incarner Pauline. J'ai écrit sur le champ Anaïs, puis j'ai dit, tu ne pouvais pas mieux choisir. J'étais certaine que tu étais la fille de la situation, la comédienne de la situation, aussi pour toutes les raisons du monde, de fougue, de passion, de liberté, de nature. On se connaît un petit peu, mais en même temps,
1: oui,
0: pas tant.
1: Oui, c'est ça, oui.
0: On s'est croisés un peu dans la vie et tout ça, bon. Et je présumais ça de ce que je savais de Pauline.
1: Oh, merci, déjà. Mon Dieu, hein, c'était des gros... c'est un gros défi. Mais c'est un beau défi. Quelle chance, quel privilège, vraiment, de rencontrer Pauline. À défaut de l'avoir rencontrée dans la vie, je l'ai rencontrée dans l'art. Puis, c'était un grand vertige aussi. Là. J'ai un peu... J'ai pas eu le temps de paniquer parce que je me suis donné les outils pour la rencontrer. Tu sais, j'avais besoin de m'ancrer, fait que je me suis ancrée dans des cours de chant, en fait. Tu sais, je me suis dit, c'est une chanteuse, Pauline, alors faut chanter. Mm-hmm. Faut chanter souvent, le plus que je peux, même si je devais pas chanter dans le film. Pour expérimenter, c'est quoi? Le quotidien de Pauline, c'était ça. C'était chanter. Donc, Mais oui. Oh,
0: mais une fois qu'on a dit ça, oui. Piaf a chanté aussi, Céline a chanté aussi, tu incarnais Pauline. Comment on s'attelle, on s'attaque, comment on s'investit de quelqu'un en effet qu'on n'a pas rencontré?
1: Ouais.
0: Non seulement qu'on n'a pas rencontré, mais qui est encore assez présente. C'est un personnage connu, contemporain, qui est décédé il y a pas loin de 30 ans,
1: ouais,
0: en 1er octobre 98, ouais. Qui est encore dans le cœur des gens.
1: De certaines personnes, mais oui. Je dirais, tu sais, comme peut-être la moitié, même peut-être plus comme le tiers de la population, oui. La connaît très bien. Mm. Il y a des femmes qui ont été transformées par Pauline, ou en tout cas, oui, beaucoup influencées, puis elle a changé leur vie, elle a été un modèle de femme. Ah oui, on peut être femme de cette façon-là, on peut se sentir libre dans son corps, on peut... Elle est vraiment... Elle était un emblème, une figure de proue, là, mais pour toute une autre portion de la population, c'est une inconnue.
0: Absolument.
1: Totale. Donc, on est vraiment dans... Tu sais, on a envie que ces gens-là la rencontrent et l'aiment.
0: Ouais.
1: Et apprennent quelque chose d'elle. Et puis, les autres, on a envie qu'ils la reconnaissent un peu. Puis, mais comment... Tu sais, c'est tout un pan de notre histoire aussi, je pense. Et le plus beau, peut-être, en tout cas, un des très beaux... T'sais, c'est toute une génération.
0: Oui.
1: Pauline, c'est le début quasiment de ça. Puis après ça, il y a René Lévesque, puis M. Parizeau. Puis là, on va jusqu'à Pauline Marois. T'sais, puis t'sais, le projet social, il a commencé là, avec ces gens-là. Puis pourtant, Pauline, elle voulait travailler en France. Là, c'était ça, son...
0: Oui, oui.
1: Oh, son idéal, c'était ça. Puis elle était une femme d'une grande ambition, d'un grand appétit de vivre. Quel appétit de vivre!
0: Ouais.
1: Et de découvrir et de faire, hey, moi, je suis mariée, mais moi, je rencontre un sculpteur allemand en France. Et c'est ça, Pauline, là. Elle a décidé que c'était là qu'elle allait. Puis qu'elle vivrait 8 mois par année en France, puis que ses enfants, elle les verrait l'été, tu sais, avec tout ce que ça peut être, à quel point ça peut être difficile aussi pour les enfants.
0: Ouais. Mais elle leur écrirait des lettres.
1: Puis elle les aimait, là, ça, il n'empêche. Hein.
0: Ouais,
1: mais
0: bien sûr.
1: Cette grande curiosité-là, elle était incapable de la retenir. Ces chevaux-là, là, qui la possédaient, je ne pense pas qu'elle était capable de les retenir. Puis, pour notre plus grand bonheur aussi, parce qu'elle nous a enseigné plein de choses comme femme, elle s'est toujours remise au centre de sa vie, Pauline. Mm. À une époque où les femmes, on ne leur demandait pas ça, on leur proposait pas ça. On disait pas, surtout, oublie pas tes idéaux, ta parole est importante. Mais Pauline, elle s'est toujours donné les moyens de faire grandir sa conscience, de faire grandir sa pensée. Elle était capable de rencontrer tout le monde et en même temps de donner le change. C'était très important pour elle. Moi, ce que j'ai pu comprendre, en tout cas, quand je l'ai investigué, c'est que sa pensée était très importante et la transmission de sa pensée par la parole était très importante.
0: Voilà.
1: Le mot juste était important.
0: D'où le drame,
1: oui.
0: D'où l'émotion. Parce que le mot juste était important, la parole était importante. Pauline chantait pas des mièvreries. J'ai eu à parler à ses obsèques à l'église rue Saint-Joseph. Et curieusement, il n'y avait pas beaucoup de femmes qui témoignaient à ses obsèques. Et de ce fait, je m'y suis retrouvée. Et je me souviens avoir commencé en disant ça. T'sais, Pauline ne chantait pas pour passer le temps. Quoi.
1: Non, c'est ça.
0: Ce qu'elle a chanté, mm-hmm. Pauline, les mots, ce qu'il transportait, ce qu'il disait, les émotions, la force, le poing levé, la rage, le feu, la flamme. Ça venait par les mots et la flamme est partie parce que plus de mots.
1: Parce que plus de mots, exactement. Hein? C'est une tragédie, là.
0: Ouais.
1: Bon, de toute façon, hein, c'est la maladie est une tragédie, mais celle-là en particulier, pour cette femme-là c'est très troublant. Oui.
0: C'est pour ceux qui ne l'auraient pas compris encore et qui viennent de se joindre à nous, oui. Pauline, le 1er octobre 1998, s'est enlevée la vie parce qu'elle ne pouvait plus supporter de souffrir d'aphasie dégénérative. Donc, les mots ne se présentaient plus, ils n'étaient plus les bons.
1: C'est ça. Tu sais très bien que tu veux dire tel mot, en tout cas pendant longtemps, puis c'est pas ce mot-là qui sort, puis là, il y en a plus qui sortent à un moment donné, donc... Puis même écrire devient difficile, donc... Puis Pauline, elle a voulu écrire, puis elle a toujours écrit de façon... Pour elle, ses journaux sont passionnants. Moi, je pensais que je me remettais en question dans la vie, mais là, j'ai réalisé que j'ai frappé mon... Pauline, je veux dire, elle se remettait en question, mais en même temps, c'était sain, c'était créatif aussi. C'était plein de vitalité. Elle était capable de gérer sa propre angoisse de vivre et son désir. Elle était capable de le gérer. C'était des montagnes russes, ceci dit.
0: Ouais.
1: Je sais pas, là, c'était pas de tout repos leur vie aussi, de leur amour avec Gérald. Mais il y avait... Faut quand même être capable de le porter, ça. Puis dans ce petit corps de femme-là... Ouais, elle
0: tellement aimée, cela dit. Oui. On le voit beaucoup, Gérald, cette relation que vous avez, Pauline et Gérald, pour ne pas dire Suzanne et Patrice Dubois, vous formez un couple mais absolument hallucinant. Il est, Patrice Dubois, mais aussi remarquable. Vous êtes tous les deux, mais franchement, vos performances sont spectaculaires. Vous les incarnez. Et au-delà du fait de les avoir connus ou pas, j'ai pas connu Gérald et tout ça, ça va pas là. Mais c'est...
1: Ben évidemment, on était insufflés aussi de la passion d'Anaïs pour ces personnages-là, pour son désir aussi que nous, on rencontre les personnages puis qu'ils deviennent nous aussi. Tu sais, qu'elle voulait vraiment qu'on soit présent là, dans cette histoire-là, qu'on soit pas des copies. Trop bien faite.
0: Non, c'est ça.
1: Elle avait vraiment ce souci, donc elle nous a donné beaucoup de liberté. Puis Patrice y est allé avec une grande, mon Dieu, un dévouement, puis une intelligence, puis une recherche. Ça se voit, là, puis c'était passionnant de le voir travailler. Et il y avait une grande confiance entre nous aussi.
0: Ce
1: qui nous a donné de la liberté.
0: Complètement. On sent la passion qui pouvait les animer tous les deux. On présume que ça vous animait le temps. C'est votre métier. Moi, je suis d'une admiration contrite devant tout ça.
1: Puis dans ce cas-ci, en tout cas, c'était vraiment basé sur une espèce de respect entre nous, puis une confiance de... ça, c'est le terrain de jeu, puis on y va, puis... Ce qui permet de s'abandonner, parce que tu sais que l'autre, il est là pour t'attraper aussi.
0: Bien sûr.
1: Il est là totalement, fait que c'est...
0: Ce qui était le cas dans la vraie vie, en même temps.
1: Ce qui était
0: le cas entre eux, entre Gérald et Pauline.
1: Tu sais. On peut dire ça. Ah, oui. Autant, ça a été le feu aussi, puis il y a eu de la jalousie aussi. Vivre comme Pauline l'a vécu, ça écorche aussi.
0: Oui, complètement.
1: Aïe, aïe. Il y a des morceaux de peau qui ont dû partir.
0: Oui.
1: Tu dis... Aïe aïe, mais c'est le prix à payer pour dire, moi je l'ai vu cette vie-là à 100%.
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0: Suzanne Clément, tu chantes dans le,
1: oui.
0: dans le film. Et notamment dans Une sorcière comme les autres. Ouf! Ouf! Quelle interprétation!
1: Merci.
0: Extraordinaire. Je ne doutais pas du tout de ton talent, de tous tes talents, dont celui de chanter, mais interpréter cette chanson-là, ça fait partie aussi, puis là je m'adresse à ceux qui vont aller le voir, ça fait partie aussi des émotions dont on ne se remet pas dans, dans le film, cette interprétation de cette chanson, de son rapport aussi, de l'amitié avec Anne Sylvestre.
1: Anne Sylvestre qui avait écrit Une sorcière comme les autres,
0: ouais.
1: qui est une longue chanson. Hein,
0: oui.
1: Et si on s'attarde au texte, parce que j'ai eu la chance et l'obligation de le faire, mais quelle chance, quel privilège d'être obligée de plonger dans, dans des paroles aussi profondes, aussi belles, aussi, qui parle aux femmes de cette époque-là. Et ces femmes-là ont vraiment parlé aux femmes aussi. C'est sûr qu'elle a parlé de langue française, mais elle a parlé aussi de féminisme, de façon sans du tout dédaigner les hommes. Pauline était...
0: Au contraire.
1: Elle a... Tu sais, il y a une chanson aussi où elle dit aux femmes, si vous êtes mariées et que vous n'êtes pas satisfaites, vous avez le droit d'aller voir ailleurs. Comme les hommes font, mettons, à cette époque-là.
0: Ouais.
1: Puis, mais je veux dire, c'était pas banal de dire ça, puis... Puis après, ça a bien passé. C'était les années 70 aussi.
0: Oui, tout à fait.
1: Mais Une sorcière comme les autres, c'est une chanson exceptionnelle.
0: Ouais.
1: J'espère que les gens vont la découvrir. Puis aborder un texte comme ça, tu sais, c'est beau. C'est pas quelque chose... Moi, j'aborde un texte plutôt parlé, évidemment. Et là, c'est ça, c'est le travail. Et d'ailleurs, au début de sa carrière, quand elle travaillait en France, c'était des diseuses.
0: Hein.
1: Oui,
0: c'est ça.
1: Elle côtoyait Barbara, elle se promenait d'une boîte à chansons à l'autre, avec sa bicyclette, Pauline. Déjà, je l'imagine, je la vois, puis je me dis, mais quel culot à cette époque-là, d'aller vivre ça.
0: Ouais.
1: Puis, ben, c'est ça, il y avait vraiment un souci des mots, de ce que la chanson dit. C'est elle qui a un peu ramené Brecht, je pense, la première qui l'a chantée au Québec.
0: Ouais.
1: Brecht, c'est ça, c'était la chanson, mais... clamé, c'était quasiment du slam là.
0: Oui, absolument. Ben oui. Absolument.
1: Puis
0: et toutes ces femmes-là, d'ailleurs, Barbara en est un bon exemple, Gréco aussi, elles ont toutes débuté jeunes à chanter devant personne. C'est facile aujourd'hui de dire quel monstre formidable, quelle légende, Pauline Julien, Sylvestre, Gréco, Barbara, mais elles ont commencé de rien, avec un minable piano dans une petite boîte où il y avait 10 personnes qui parlaient trop fort.
1: C'est
0: extraordinaire
1: vrai.
0: D'imaginer que tout était à faire, parce que oui, il y avait Tino Rossi et Luis Mariano, mais on s'entend que c'était léger, quoi. Alors qu'il y avait quand même pas mal de choses à dire.
1: Tellement, puis elles l'ont prise, la parole. C'est quand même heureux pour nous qu'elle nous ait frayé le chemin. Puis je pense que ça, là, pour même beaucoup pour la génération jeune, là, tu sais, les 20-30 ans, c'est des femmes, c'est des jeunes filles, tu sais, lumineuses, éclairées, il y en a plein. Puis c'est une belle génération, puis je pense que Pauline peut leur parler.
0: Complètement, puis je pense que tu vas être d'accord avec moi que on les incite fortement, celles qui nous écoutent, et les mères de ces filles-là qui nous écoutent, et voire les grands-mères aussi éventuellement, dites-leur d'y aller. C'est très, très... En tout cas, comment recommander, plus que je ne le fais, d'aller voir ce film d'Anaïs Barbeau-Lavalette. Suzanne, merci beaucoup, beaucoup.
1: Merci.
0: Merci de l'avoir incarné, merci de l'avoir rencontré et de nous permettre, et à toutes les générations, de retrouver ou de découvrir Pauline Julien, un personnage remarquable qui mérite d'avoir bien plus qu'une rue à son nom.
1: Oui, et surtout qu'elle la partage avec quelqu'un d'autre.
0: S'il
1: y a deux noms, oui. C'est Jerry Boulet aussi qui mérite aussi.
0: Bien sûr, pourquoi pas chacun la sienne.
1: Merci infiniment.
0: Merci Suzanne. Merci beaucoup.
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0: Violette Chauveau, c'est la première fois qu'on se rencontre. Mm-hmm. Je suis ravie de faire votre connaissance parce que j'admire votre travail. Vous incarnez quelqu'un que j'ai bien connu. Vous incarnez Anne Sylvestre dans le film qu'Anaïs Barbeau-Lavalette consacre à Pauline.
1: Ouais.
0: J'ai été touchée de la revoir ainsi incarnée par vous, si justement.
1: Ah, merci. ça me fait très plaisir parce que c'est ça me faisait un peu peur quand même au début.
0: C'est vrai?
1: Oui, parce que c'est quand même un monument.
0: Ouais.
1: Ouais, j'ai tellement d'admiration pour elle que je me disais, mon Dieu, moi, vraiment, faire ça.
0: Ouais. Était votre Anne Sylvestre avant de l'incarner?
1: En fait, c'est assez particulier parce que je l'ai connue sur le tard, comme beaucoup de monde.
0: Ouais.
1: Et puis, j'écoutais énormément Barbara, Brassens et compagnie de l'époque, et Brel. Et ça a été une découverte. C'est ma fille qui me l'a fait découvrir. Elle m'a fait écouter Une sorcière comme les autres. Et ensuite, elle chantait toutes ses chansons. Et ça a été une immense découverte pour moi. Donc, c'était relié à ma fille. Et quand Anaïs m'a offert le rôle, j'en revenais pas parce que ma fille chantait tellement bien toutes ses chansons. Alors, j'étais un peu terrorisée quand elle me dit qu'il fallait que je chante un peu. J'ai fait, t'es sûre? Je sais pas si je vais être capable. Alors, voilà. Non, donc, c'était quelqu'un que j'admirais énormément, mais que j'avais découvert sur le tard.
0: Ouais. Anne était un personnage, la jumelle, le gémeau de Pauline.
1: Ouais.
0: Il fallait que Anne figure au film, évidemment, de cette Pauline flamboyante. On va revenir sur Anne, mais j'aimerais que vous me disiez, parce que je vais vous poser la même question, qui était votre Pauline avant de la côtoyer dans le film?
1: En fait, c'est drôle parce que quand je l'entendais chanter ou quand je la voyais, j'avais l'impression de la connaître. Et ça m'a fait un peu le même effet avec Anne Sylvestre. Quand j'ai découvert ses textes et ses chansons, j'ai dit, mon Dieu, mais c'est pas possible. Il y a une connexion intérieure que je connais, que je ressens. Parfois, on rencontre des gens et ça fait ça. Mmh. C'est fou. Cette essence-là qu'on reconnaît tout à coup. Mais c'est des gens qui sont authentiques, qui sont vrais, qui parlent des vraies affaires. Et en plus, c'est une femme il y a quelque chose chez moi qui lui ressemble bien, bien humblement par rapport à sa pudeur de nommer les choses ou à, je sais pas comment dire, mais dans ses chansons, la façon que c'est écrit, elle est complètement et totalement féministe.
0: Mm-hmm.
1: Et ça me rejoint absolument, totalement. Mais c'est sans souligner au crayon rouge. C'est plus subtil et je trouve que les gens peuvent plus faire le trajet à travers ça. Pour moi, ça, on dirait que ça rassemble les gens. Mais bien sûr que ça prend des gens radicaux aussi. C'est pas ce que je dis, mais je veux pas me contredire. Mais ce que je veux dire par la façon, l'élégance de la façon, je la trouve très très puissante dans ses chansons. Puis c'est quand même la première femme qui a écrit des textes pour les femmes.
0: Ouais.
1: Avec Pauline, leur amitié, c'était d'une évidence, j'imagine, en tout cas.
0: Ça relevait de la sororité.
1: Absolument.
0: Ouais, ces fameux gémeaux croisés, c'est vrai, c'est vrai jumelles, et on le ressent bien dans le film, d'ailleurs.
1: Mais tant mieux.
0: Il y a des scènes de grande, grande complicité. Suzanne, le jeu de Suzanne en Pauline.
1: Ouais.
0: Votre jeu, Violette Chauveau, en Anne Sylvestre. C'est à la fois, très très très très loin de l'imitation, absolument, on n'est pas là du tout.
1: Ouais.
0: Mais c'est plus que de l'évocation. Il y a presque une résurrection quelque part. Et il y a eu des moments d'improvisation, ai-je entendu.
1: Ouais.
0: Des moments où vous y êtes allé, enfin je ne sais pas vous allez me le dire, mais Suzanne le dit, où tout à coup elle se met à manger du gazon puis à se rouler dans la boîte. Parce que ça pouvait être ça aussi.
1: Ben, c'est extraordinaire parce que je me suis vraiment très très bien entendue tout de suite avec Suzanne parce qu'elle est tellement libre et elle est tellement entière et extraordinaire. Moi, je sais pas si tout à coup, on a juste elle tend la main, puis on plonge, puis on y va, OK, ben on va y aller, elle va jusque-là ou qu'on va aller jusque-là.
0: Ouais.
1: Je trouve ça extraordinaire de pouvoir avoir... parce que je trouve parfois que ben, c'est... Je trouve qu'on est parfois pudique par rapport à une interprétation et on plonge pas assez. Puis moi, ça me ressemble de faire comme on risque tout, puis après on verra. Puis donc ça, je me suis reconnue chez elle. Puis je trouve ça incroyable parce qu'elle a été d'une son essence. C'était, j'avais l'impression de reconnaître l'essence de Pauline que je connaissais pas beaucoup, mais que je ressentais. Donc, et Anaïs Barbeau-Lavalette a ça aussi en elle. Alors, ça faisait comme genre une espèce de chimie magique sur, pendant le tournage.
0: Ouais.
1: J'ai trouvé ça. Et Jonathan aussi, le directeur photo aussi, il était vraiment aussi d'une liberté aussi totale. On essaye ci, on essaye ça, puis ça circulait vraiment bien.
0: Ouais.
1: Ouais. Puis Patrice aussi, formidable.
0: Patrice Dubois qui incarne Gérald Gonnet, Stéphane Lafleur qui est au montage.
1: Au montage. Aussi, qui a fait... Et Steve aussi, puis Alexa
0: Gagnon.
1: Steve Gagnon, puis qui joue les enfants, Pascal, puis Nicolas.
0: Ouais.
1: J'ai connu un petit peu Pascal parce que j'étais très proche de Kim Yarchevskaya, puis on s'est rencontrés pour la suite des choses. Et c'est drôle parce que j'avais l'impression de reconnaître l'essence aussi de Pascal à travers Alexa Jeanne. C'est fou.
0: Ouais, absolument. J'ai pas pu m'empêcher de penser, en effet, à Nicolas et à Pascal en voyant le film et en me disant, mais quoi, et à Anaïs aussi, et à vous tous et toutes. On incarne des gens qui sont là encore, bien vivants dans le cœur, en tout cas, qui ne sont pas disparus il y a si longtemps. Et il y a encore des gens très proches pour vous regarder les incarner. Est-ce qu'on pense à ça?
1: Ah oui, on pense à ça. Ah oui, on pense à ça.
0: Ah oui.
1: Oui. Moi, c'est ce qui me faisait peur parce que je me suis dit, ben, je ressens pas nécessairement à Sylvestre. Je veux dire, c'est. Mais. Bon, ben, ça me fait plaisir. Mais c'est un compliment. Mais c'est ça, mais je trouvais que Anaïs, en tout cas, Anaïs a vu quelque chose. A vu quelque chose en moi.
0: Ouais.
1: De ça, j'imagine, puisqu'elle m'a demandé de. C'est. Même quand j'ai passé l'audition, elle me dit c'est toi qu'on veut, on veut juste te rencontrer, puis tout ça. Puis j'étais assez étonnée parce qu'on se connaît pas beaucoup. Elle m'a vu jouer, j'ai vu son travail, j'ai lu ses livres, mais on se connaît pas beaucoup. Mais ça a été un gros, une magnifique rencontre aussi. Puis c'est ça, c'est des rencontres artistiques et humaines à la fois.
0: Ouais.
1: Et puis, il ne faut pas oublier qu'elle a co-scénarisé avec Véronique Côté,
0: avec
1: qui j'ai travaillé aussi comme comédienne, et qui elle aussi a cette fougue de vouloir vivre à tout prix. Ouais.
0: Cette écoute aussi, cette sensibilité, une espèce de générosité, tous ces talents-là réunis, dont celui, en effet, de faire des castings absolument parfaits. On a l'impression qu'il n'y a pas de hasard, ou en tout cas... Il y a des anges pour tirer des ficelles dans cette production, j'ai l'impression. Tout ça fait qu'on ressort du film Pauline, femme pays, à la fois rempli, on en veut encore, on voudrait le revoir tout de suite, et bouleversé, en tout cas sans doute pour les gens.
1: J'étais complètement... j'arrivais pas à parler, je pleurais. Oui, ça m'a fait cet effet-là.
0: Ouais. Exactement comme moi.
1: Oui,
0: d'autant que vous aviez joué dedans, mais
1: oui, bon. Bien humblement, c'est un personnage incroyable. Je suis pas là mur à mur. Je veux dire, mais le film est rentré dedans complètement. Les interprétations aussi, mais le film, tout m'est rentré dedans. Les sujets, l'authenticité, la vie, la mort, notre essence même de pourquoi on est là, pourquoi on fait de l'art aussi. Parce que je trouve que c'est beau parce que c'est un film qui ouvre des réflexions, des portes, qui donne pas nécessairement des réponses, mais qui ouvre. Et ça, c'est l'essence même de l'art. C'est pour ça qu'on est là. Sinon, je veux dire, puis c'est dommage parce que des fois, on est tassé en étant méprisé, les artistes. C'est une espèce de mépris, mais je pense que c'est de pas connaître, de pas s'attarder à ce que la représentation de l'artiste dans la cité, je crois.
0: De pas y avoir été initié, peut-être aussi.
1: Peut-être, oui. Mais je crois que tout le monde peut avoir cette connexion-là. Oui. Puis justement, ça nous rassemble totalement. Une chanson, on est là dans la salle, tout le monde, puis on est rassemblés.
0: Oui.
1: Ouais.
0: Violette Chauveau, Anne Sylvestre, dans le film Pauline, femme pays, merci beaucoup. Merci de l'avoir fait revivre. Merci d'avoir accompagné jusqu'au bout cette Pauline.
1: Merci infiniment à vous. Merci.

0: Oui. Leur belle et intelligente complicité, Anne Sylvestre et Pauline Julien. 1996, Pauline Julien produit 500 albums de son Brecht Kurt Weill à offrir à ses proches, à ses amis, avant sa fin qu'elle savait imminente. Elle m'a invitée, on ne se connaissait pas, elle m'a invitée à la fête, et puis on ne s'est pas quittée pendant toutes ces deux dernières années. J'ai produit un album double de ses chansons, CD, dans la collection Les Refrains d'abord, ça me paraissait indispensable. Ça nous a soudés. J'étais avec elle au spectacle de Raymond Devos au Théâtre Saint-Denis la veille de son suicide. Je ne l'ai jamais interviewée parce que sa maladie nous en a empêchés. Voilà pourquoi j'envie encore Marie-France Bazot de l'avoir fait en 90. On l'écoute ici.
1: Vous faisiez allusion à votre séjour en France. Vous avez donc habité à... Vous avez fréquenté Saint-Germain-des-Prés à l'époque où c'était la carte postale.
2: C'est en tant que comédienne et par ça, j'imitais aussi Georges Groux, Gascon qui est allé en France... Provost, Guy Provost, parce qu'il n'y avait pas d'école, c'est encore ici vraiment, il y avait des écoles de diction, mm-hmm. Il n'y avait pas des écoles de théâtre, alors bon, si on avait un petit peu de sous, on disait bon, on va aller se perfectionner là-bas.
1: Qu'est-ce que ça vous a apporté?
2: Quand je suis arrivée, moi, je ne sais pas pourquoi, mais j'ai tellement aimé ça, que je me suis dit, je ne partirai jamais d'ici.
1: C'était comme une carte postale à l'époque.
2: C'était, oui, absolument. Et puis c'était au sortir de la guerre, puis les gens se parlaient, puis tellement d'humanité, puis tellement de vie, puis c'était tout l'héritage. Mm-hmm. Mais à un moment donné, c'est là que j'ai commencé à chanter, mais pour en finir, c'est... Le patrimoine m'a manqué. Mes racines m'ont manqué. Les gens disaient toujours, je vais chez mon grand-père pour passer vacances. À Noël, je suis invitée chez ma tante. Tout à coup, j'ai dit, on avait beaucoup d'amis, mais... Ouais. J'ai dit, moi, j'en ai pas de tante ici, j'en ai pas de grand-père. C'est ça qui... Enfin, on peut s'adapter, mais à un moment donné, j'étais adaptée, j'aime beaucoup, mais j'avais besoin de retourner à mes racines. Puis, j'ai pas regretté.

0: Cher Émile Proulx-Cloutier, c'est toujours un plaisir de te recevoir à cette émission, à ce micro. On le fait aujourd'hui dans des conditions un petit peu particulières. On souligne la sortie de Pauline, Femme Pays, film réalisé par une femme extraordinaire que tu connais bien,
1: oh oui.
0: Annelise Barbeau-Lavalette, qui est en l'occurrence ton amoureuse. Il y a tellement de talent dans votre famille, je l'ai souvent dit, là, mais dans vos deux familles respectives et réunies, ça allait de soi que tu te retrouves au générique de ce film-là, magnifique, à la musique, en l'occurrence. Tu aurais peut-être pu, en effet, y tenir un rôle, mais tu y tiens le rôle de musicien. Quand on a à s'attaquer à un tel scénario, à une telle vie, à un tel répertoire, à redonner vie à ce personnage-là, qui est une femme pays, qui est une femme politique, qui est une mère, mais qui est aussi une artiste de la chanson, on s'y prend comment, Émile?
1: Une fois le premier vertige passé, je dirais que c'est beaucoup à l'instinct, puis il faut il faut venir déposer quelque chose par-dessus un objet qui existe déjà. C'est-à-dire qu'elle-même, je pense que comme cinéaste, comme co-scénariste, elle a dû prendre une vie très vaste, très riche pour en faire un objet de 1h40, qui est le film, et que ça demeure personnel, que ce soit vivant pour, tu sais, faut t'inventer le chemin du spectateur avec ça. Et elle le fait vraiment en dentelle. Puis en lisant le scénario, j'avais l'impression, je sentais l'espèce de pulsation très, très charnelle, très organique qu'il y a là-dedans. C'est un regard qui... à mon avis, c'est son film le plus personnel. Elle a réussi à faire ça, donc à faire un biopic absolument pas classique, et de le faire et d'y mettre vraiment du sien. Moi, je la reconnais beaucoup dans chaque plan. Je reconnais des moments, des trucs qu'elle m'a raconté, des observations qu'elle a faites. Donc, c'est vraiment une œuvre... C'est un film d'auteur, d'autrice à part entière. Et donc... c'est déposer quelque chose en termes de musique là-dessus pour venir envelopper, soutenir, mettre en lumière des petits bouts de ça. C'est-à-dire que ma matière première, avant même d'être Pauline Julien, c'est cette matière film qu'elle a fait. Et à partir de ce que je connais d'elle, de ce qu'elle est en elle, de son regard, de ce qui l'attire. Il y avait quelque chose, j'avais envie d'abord qu'on ressente le pays dedans. Ma première intuition, ça a été de partir de bruit. De bruit de nature, de dire est-ce qu'il y a moyen d'aller chercher la musicalité dans un bruissement de feuilles, dans des vagues, dans quelque chose. Et à un moment donné, c'était les chants d'oiseaux. Puis c'est ce qui ouvre le film. Là, oui. Ça a été de faire un échantillonnage d'un chant d'oiseau et d'aller baser de la musique par-dessus comme si l'oiseau faisait partie de l'orchestre. Fait que ça a été le premier instinct. Avant même de voir des images du film, ça a été à la lecture du scénario, cette dimension-là est venue. Et après, ça a été de pour ce qui est de la dimension de Pauline elle-même, j'avais envie que ce soit une musique qui prend pas toute la place, mais qui soit chantante quand même, qui soit mélodieuse quand même. Fait que parfois, en partant de petites cellules mélodiques, je me dis qu'il faut être des points de repère pour les, pour les, les,

0: très tôt, elle a travaillé avec son monteur, Stéphane Lafleur, qui lui est musicien aussi.
1: Oui.
0: Puis il s'est mis à mettre ce qu'on appelle des musiques temp, là, le terme en anglais, c'est ça, donc temporaire. Puis pour juste comme, pour, des fois, ils travaillent ils font ça en montage, ils mettent une musique pour être capable d'assembler des images puis se laisser porter par ça, avant que le compositeur vienne et mette sa touche là-dessus. Et c'était beaucoup des œuvres classiques de piano qu'il avait mis. Mais là, c'était pas juste du classique générique, c'était comme des chefs-d'œuvre de la musique classique.
1: Ah.
0: Fait que là, eux autres, ils s'habituent à monter ça avec des chefs-d'œuvre de classique, du
1: Chopin. Et toi, tu passes derrière.
0: Puis là, tu passes derrière, c'est bon, c'est super. Mais bon, bref, tu sais, je veux dire, après ça fait partie du travail. Et ça t'est donc de dire, bon, même le piano qu'on va entendre, c'est quoi son identité? Est-ce qu'il n'y en a rien qu'un? Puis là, à un moment donné, je travaille avec un piano qui était plus, qui travaillait avec un son plus classique, tu sais. Et à un moment donné, un soir, je suis chez moi, puis je prends j'ai encore mon vieux piano sur lequel j'ai appris à jouer. Puis je descends les feutres, là, qui permettent de rendre étouffer le son. Puis je joue pas souvent avec ça, mais là, je les ai mis. Puis tout à coup, ça a fait naître d'autres types de mélodies. Je me suis mis à improviser, d'enregistrer ça vite avec mon iPhone. Puis en faisant entendre ça à Anaïs, ça a fait « OK, ça, c'est une couleur qu'on veut dans le film.
1: Mm-hmm. »
0: Et c'est comme si donc le film alterne entre divers sons de piano, dont celui-là qui est très feutré, très domestique, puis pour moi qui appartient carrément à mon enfance, puis qui appartient à notre vie, là, nos enfants, ils ont appris à danser là, au son de ce piano-là. Donc c'est comme si ça a été cette recherche-là, par touche, par tâche. C'est vraiment un film de dentelle, puis moi, mon travail, c'était de déposer une dentelle sur cette dentelle-là.
1: Ce que tu as fait avec Guido Del Fabbro.
0: Voilà, qui a été un collaborateur hyper précieux, parce que bon, moi c'était les premiers souffles, les premières idées, je les apportais sur la table, puis après ça, ben ça a été vraiment comme il a fait le travail d'un vrai réalisateur de musique et d'arrangeur, et après ça, en suggérant des touches, des éléments lui aussi. Et Guido avait aussi la tâche de vraiment prendre à bras le corps le réarrangement des chansons de Pauline pour...
1: Voilà.
0: Pas les réactualiser complètement, mais simplement que tout ça, la musique originale que moi je faisais, la voix de Suzanne, la mémoire que les gens ont de ces chansons-là et le son du film, que tout ça fasse un. C'était ça son travail.
1: C'est tellement réussi, Émile. Vraiment.
0: Mais ouais,
1: non, mais tu peux aussi le prendre pour toi parce que c'est vraiment, vraiment totalement réussi. Il n'y a rien qui accroche. C'est-à-dire qu'il n'y a pas un moment où il y a un truc qui nous écorche ou il y a un truc qui dépasse ou tu vois. En fait, il y a tout qui dépasse et il y a tout qui nous accroche, quoi. Les chansons de Pauline sont interprétées par Suzanne.
0: Ouais.
1: Ça, c'est et par Violette Chauveau, dans le cas d'Anne Sylvestre. Ça, c'est un défi formidable pour les interprètes, c'est certain.
0: Cinq mois avant le tournage, ils se posaient encore la question, bon, qu'est-ce qu'on fait pour la voix?
1: Ben oui.
0: Et parce que, par exemple, il y a toutes sortes de modèles. Quand ils ont fait le film sur Edith Piaf, je pense que c'est les vraies pistes de Piaf originales qu'on entend. Puis Marie Cotillard fait du lip-sync par-dessus.
1: Alice Roby, c'est Isabelle Boulay qui faisait la voix, puis c'est Pascal Bussière qui interprétait Alice Roby.
0: Quand elle parlait,
1: et quand elle chantait, c'était Isabelle Boulay.
0: Ah oui, ok.
1: Ouais.
0: Donc il y a toutes sortes d'options. Mm. Et on a réfléchi à toutes ces avenues-là. Et à un moment donné, c'est Suzanne, elle a fait l'exercice. Là, s'est enregistrée juste comme ça, le chanter deux couplets d'une chanson qu'elle a envoyée à Anaïs. On a fait jouer ça en réunion. Puis on s'est comme dit, il y a vraiment quelque chose là. Et pour moi, ce que j'ai plaidé en tout cas, c'était, je pense, ça serait intéressant qu'il n'y ait pas de coupure, de rupture entre la voix parlée et la voix qui chante.
1: Mmh, ben oui.
0: Et très souvent, contrairement à d'autres chanteuses aussi, Pauline Julien chantait magnifiquement bien, mais très souvent, elle parlait, chantait dans certains moments. Des fois, des fois, c'était presque du chant raconté, des fois, et il y avait une très, très grande liberté là-dedans. C'est une actrice, Pauline Julien.
1: Oui.
0: On l'oublie, mais elle a joué beaucoup, elle a fait du théâtre. Mais elle avait un instinct d'actrice.
1: Ouais.
0: Et on avait avec nous donc une comédienne qui a un immense instinct d'interprète. Puis je me suis dit, il me semble que moi je suis convaincu qu'elle est capable de faire du lip-sync Suzanne Clément, mais moi j'ai la conviction que Suzanne Clément libre qui avance comme un cheval vers l'horizon en se disant moi je vais aller où est-ce que mon instinct va m'amener, c'est plus intéressant à regarder et à entendre, et je pense que ça traduit davantage l'effet, l'esprit que Pauline Julien peut avoir sur les gens plutôt que d'être dans l'archive.
1: Ouais.
0: Et ça a été ça qui nous a guidés. Puis je pense qu'en travaillant, il a fallu qu'elle soit partante, mais ça n'a pas été long qu'elle a plongé. Elle s'est pris un coach vocal, puis elle a écouté beaucoup Pauline, elle a travaillé pour essayer d'entrer dans son chemin, pour comprendre comment, c'est quoi son rythme, son souffle. Et elle a trouvé une, elle a réussi, c'est-à-dire à accueillir des comment je dirais, des indices, des manières de faire de Pauline Julien sans être

0: prise prisonnière de l'imitation.
1: Ça, exactement, exactement.
0: Puis ouais. Ça, c'est un grand défi. Puis ça, c'est, pour moi, c'est le signe d'un grand instinct d'interprète, c'est-à-dire d'être capable d'aller ramasser, sur le plan technique, tous les ingrédients pour être capable d'être crédible puis habiter pleinement ce personnage-là qu'on te confie. Mais de l'autre côté, de dire, je vais pas, moi, me mettre de côté. Mm. Et ce sera hyper personnel. Ce sera ma Pauline. Et c'est ça qu'elle a réussi à faire.
1: Son interprétation d'une sorcière comme les autres.
0: Elle... C'est fantastique. Ouais, tu viens de le dire, puis j'ai le poil m'a levé sur le bras.
1: Pouf, puis, c'est remarquable.
0: Et ouais. C'était important pour moi aussi que contrairement à ce que parfois il a été fait dans d'autres films, on n'a pas enregistré les pistes de Suzanne avant et là qu'elle a fait du lip-sync sur elle-même.
1: Ah oui, d'accord.
0: Non, moi c'est très important pour que ce soit dans la vraie liberté de l'instant présent du moment, c'est on prend la piste le jour du tournage, c'est ça qu'on fait. Qu'on a créé un dispositif technique pour être capable qu'elle ait un repère sonore dans ses oreilles pour être sûre d'être juste, mais en même temps que la prise de son ne capte que sa voix pour que d'une prise à l'autre, elle puisse des fois faire ça fort, des fois faire ça doux, des fois qu'elle puisse accélérer par moment, elle avait un cadre qui la soutenait, mais elle avait la possibilité de prendre de nouvelles décisions d'interprète dans la seconde. Et cette énergie-là, pour moi, cette liberté-là, puis c'est un film où la question de la liberté au sens large, autant dans l'amour que dans la politique, est au cœur du film. Puis je me dis, ben sur le plan artistique, c'est important qu'elle soit là. Puis je sais que Suzanne Clément libre, c'est la meilleure version de Suzanne Clément qu'on peut avoir, je crois. Alors et là, ils ont tout le monde embarqué dans cette piste là. Puis avec Guido fait un magnifique travail d'arrangement autour pour ensuite de ça, une fois que toutes ces bonnes prises là étaient intégrées, montées dans le film, pour venir les embrasser puis comme mettre l'instrumentation qui est en dessous.
1: Ouais, c'est magnifique en tout cas, vraiment Émile. Et puis le mot est évidemment pour toute l'équipe et tous ceux qui se passent ici aujourd'hui à l'émission pour parler de ce film là. Mais félicitations aussi à Guido quand tu l'auras. Vous avez fait un travail absolument remarquable. Émile Procloutier, merci beaucoup.
0: Immense, immense merci à toi.
1: Tout l'amour du monde.
0: À bientôt.

0: Voilà un extrait du générique du film Pauline, signé Guido Del Fabbro et Émile Proulx-Cloutier, qui nous racontait son expérience et son rapport à cette si belle production. On va entendre une chanson ici qui dit bien tout dans son titre et qui dit bien tout dans son texte, sous ses airs comme ça, un peu joyeux. Cette chanson s'intitule « Le suicide », soyons prévenus. C'est une chanson que Pauline a enregistrée, qu'on entend dans le film, et on va recevoir tout de suite après la réalisatrice Anaïs Barbeau-Lavalette.
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1: C'est dingue cette chanson, Anaïs.
2: C'est vertigineux de prémonition.
1: Aïe, aïe, aïe, aïe, aïe. Ouais. Anaïs Barbeau-Lavalette, réalisatrice de ce film dont on parle déjà depuis plusieurs semaines et plus intensément depuis la moitié de cette émission. Merci d'être là, Anaïs.
2: Mais merci pour toute cette fabrication soignée autour de Pauline.
1: Écoute, il y a déjà un moment, je me souviens, quand tu es venue avec Steve nous parler d'architecture de la joie, on s'était promis qu'on allait faire quelque chose d'important, parce que tout ça me semble très important. La vie de Pauline, qu'on s'en souvienne, l'œuvre que tu lui consacres, qui est colossale, je le dis, je le répète depuis le début de l'émission. Cette chanson qu'on vient d'entendre, mesdames, messieurs, Le Suicide, chanson écrite par Raymond Lévesque, composée par François Cousineau, a été enregistrée par Pauline en 1965. Et la chanson figure dans le film. On l'écoute avec un certain sourire jaune, j'ai envie de dire, parce que franchement, ça relève de la fatalité, ça relève de la presque sorcellerie. Il y a quelque chose d'ensorcelant dans tout ce concept, Anaïs.
2: Oui, oui, oui. Puis en même temps, elle était si souveraine dans tous les aspects de sa vie que peut-être que même sans déjà savoir, sans déjà connaître sa fin, tu sais, elle l'a chanté quand elle connaissait pas sa maladie encore, donc peut-être que déjà elle était pour être maîtresse chez elle, donc choisir jusqu'à sa propre mort, puis en dehors de sa vie, tu sais, elle savait pas, c'est sûr, là, c'était trop tôt.
1: Ouais.
2: Mais ça m'étonnerait pas qu'elle ait pu affirmer. Elle était avant-gardiste de partout, donc jusque-là, sans doute.
1: Ah oui, oui, absolument. On n'en doute pas une seconde. J'ai envie de te demander de replonger dans tes plus lointains souvenirs pour nous raconter le matin, était-ce un matin, où la petite flamme s'est allumée et t'a soufflé. Pauline, femme pays, je vais faire un film là-dessus, je vais y consacrer quelques années de ma vie. Et ça deviendra, comme tu l'as dit, avant la projection d'équipe, à laquelle j'ai eu le privilège d'assister au cinéma du musée, tu as dit, de tous les films que j'ai faits et que je ferai, celui-ci sera le plus important, sera le film de ma vie.
2: Et le film de ma vie, ouais. Et c'était pas prévu que ça devienne le film de ma vie. C'est en le fabriquant que je me suis rendu compte à quel point j'existais dans absolument tous les souffles de ce film-là. Pourtant, c'est l'histoire de quelqu'un d'autre, mais j'ai jamais eu autant l'impression de me raconter moi-même. Et j'espère que ça va pouvoir faire ça à d'autres. Oui. C'est mon souhait le plus profond, parce qu'on est... C'est pas un film d'époque, c'est pas un film sur une figure du passé. On est composé de Pauline, nous sommes de cette même fabrique flamboyante.
1: De ce même bois.
2: Oui, puis c'est bon de se le rappeler. Moi, ça m'a fait du bien d'habiter avec Pauline dans les dernières années. Puis dans ses failles comme dans ses fulgurances, là, tu sais, absolument inspirante, absolument singulière, absolument entière, portée par toutes ses ferveurs, par toutes ses convictions, par tous ses absolus. Je dis, mon Dieu, que j'ai besoin de ça, que nous avons besoin de ça.
1: C'est probablement ce qui m'a fait sangloter à la sortie du film. Je t'écoute le dire et puis ça surgit, ça réapparaît. Et il m'importe, on l'a évoqué un petit peu avec Suzanne, d'insister sur le fait que pas seulement les femmes de ma génération ou qui ont connu Pauline. J'ai 63 ans, j'ai croisé Francine Grimaldi cette semaine, qui se meurt de voir le film. Elle a très bien connu Gérald et Pauline. Elle a l'âge qu'elle a. Pauline aurait bientôt 100 ans. Donc, il y a de ses contemporains toujours, évidemment. Mais il y a de nombreuses générations qui ne l'ont ni croisé, ni connu, ni peut-être même entendu chanter.
2: Oui, oui, parfaitement. Il y a plein de monde qui ne savent même pas son nom, donc pour lesquels ce nom-là ne résonne pas du tout. Puis moi, je pense qu'on a besoin d'elle, simplement, pour plein de raisons. D'abord, pour se rappeler de l'immense privilège qu'on a d'être en vie. Je pense. Moi, sa rencontre me fait rappeler que j'ai pas le droit d'oublier à quel point je suis chanceuse, à quel point je dois me donner toutes les permissions, à quel point prendre tous les risques, ça vaut la peine, tu sais. C'est quelqu'un qui était jamais qui ne sous-vivait pas. Elle était tout le temps à la hauteur de la vie, avec tout ce que ça a de punk puis d'imparfait. Moi, j'ai besoin de me rappeler de ça constamment, puis j'aimerais beaucoup que les jeunes... On a peu de modèles au Québec, je trouve. On a un petit peu... Ben, toi, tu ne fais pas partie de ceux qui prennent pas soin de la mémoire. Au contraire, je trouve que t'es celle qui fabrique cette petite dentelle si précieuse et si fragile de notre mémoire collective dont on a besoin, mais ramener Pauline comme figure centrale de notre mémoire collective, ça me semble quelque chose qui pourrait nous faire du bien pour longtemps. Mmh, là, tu sais.
1: Oui.
2: Puis je parle pas que de la chanteuse, en fait. Le désir, je reviens à ta question, était au départ même pas tant de rendre honneur à la chanteuse, presque davantage de rendre honneur à la vivante qu'elle a été, à la féministe qu'elle a été, à la mère,
1: à la mère,
2: à l'amoureuse, à celle qui assumait ses imperfections, ses coups de gueule, c'est ça, je le répète, mais la façon dont elle habitait ses convictions, dont elle déployait sa pensée, dont elle inventait même sa pensée, en étant tout le temps en résonance avec le monde qui l'entourait, avec le pays qui était en train de se chercher, de se fabriquer, de se réfléchir... C'est ça, sa façon d'être une vivante est absolument actuelle puis vraiment inspirante et nécessaire.
1: Tu as évidemment, avec Véronique Côté, fait de nombreuses recherches parce que forcément, quand on s'attaque, c'est le mot est mal choisi, mais en tout cas, on s'attelle à relater la vie d'un personnage comme ça. Il y a certainement beaucoup de recherches à faire, de gens à rencontrer, je peux en témoigner. Et est-ce que tu as, après tout ça, découvert des choses en la faisant, en voyant le jeu de Suzanne, par exemple, en faisant les choses un jour après l'autre, en réalisant le film, en étant sur le plateau?
2: Oui.
1: D'avoir toi-même une sorte de fulgurance en te disant « je vois Pauline et c'est là qu'on va aller alors que je pensais qu'on irait ici ».
2: Oui, oui, oui, oui, oui. Mais c'est super précieux de se donner cette permission de rester constamment libre, malgré la lourdeur d'un plateau, malgré toutes ces belles têtes qui se mettent au service de ton histoire puis de ton propos, de se permettre tout le temps de rester libre comme Pauline, d'improviser, de se permettre de sortir de ce qu'on avait prévu. Ça a l'air de rien, mais en cinéma, tout est supposé rentrer dans un carré, puis moi, je fais ça et je fais éclater les carrés, puis Suzanne n'est pas pire là-dedans aussi. Donc, c'était c'est quand je dis que c'est mon film le plus personnel, c'est aussi mon film le plus libre.
1: Ouais.
2: Donc, de rester absolument attentive à tout ce qui est autour de ce qui était prévu, ça nous a permis de beaucoup de choses. Puis je pense que on parle beaucoup de sa puissance volcanique, on parle beaucoup de l'espèce de côté indocile que portait Suzanne aussi, puis qu'on a vraiment travaillé aussi à rendre cette Pauline-là absolument, c'est ça, fougueuse. Puis de l'autre côté, il y avait aussi cette droiture, cette élégance. Elle avait quand même quelque chose d'une reine, une espèce de calme. C'est ce qui a l'air paradoxal, mais donc dans
1: un
2: la direction
1: d'acteur. Souverain.
2: Un calme souverain. Donc dans la direction d'acteur, j'aimais beaucoup tricoter ces deux facettes de la femme, à la fois la boxeuse et la grande diva, tu sais.
1: Je n'irai pas chanter pour la reine d'Angleterre.
2: Ouais.
1: Boum. Ah
2: allez.
1: Bon? Même Gérald, hein, qui en doute un peu, qui fait « Ah bon, mais... »
2: T'es sérieux?
1: Pas très longtemps.
2: Hein? Il peut pas douter trop longtemps face à ce bloc-là.
1: Non, il a pas insisté beaucoup. Est-ce que quelque chose t'a surprise? Est-ce qu'il y a quelque chose auquel tu ne t'attendais pas qui s'est produit en tournant le film « Pauline,
2: ouais.
1: femme, pays »?
2: Mais alors, c'est ce que, des fois, je trouve de plus beau dans les gestes artistiques. Ça s'est passé quelques fois dans ma vie, mais très rarement. Le film, à un certain moment donné, m'a devancée. C'est-à-dire qu'il s'est mis à me parler, alors que moi, je pensais que c'était moi qui tenais les guides. C'est en le faisant que je me suis rendu compte que c'était mon film le plus personnel à un point vertigineux. À quel point, dans ce film-là, il y avait à la fois l'Anaïs actuelle, donc la mère que je suis, donc cette femme artiste qui parfois doit se choisir en disant à ses enfants « je reviens, regarde-moi partir et j'espère qu'un jour ça t'inspirera cette permission que je me donne, même si c'est déchirant. Mmh. C'est encore très, très actuel. Puis Pauline l'a fait avec Pascal et Nicolas. Puis on n'aurait pas voulu qu'elle ne le fasse pas, mais le coup des départs est dans le film. Puis moi, c'est quelque chose, évidemment, qui me touche beaucoup. C'était aussi présent d'une autre façon dans La femme qui fuit. Il y a plein de scènes que j'ai pas tournées qui pourraient être des scènes de La femme qui fuit, mais qui se retrouvent dans Pauline. Il y a dans ce film-là des réflexions sur l'amour qui me parlent beaucoup, sur la liberté des amoureux, sur les amitiés, sur la nature, ce rapport très, très charnel. J'avais envie qu'on puisse respirer cette nature-là. Moi, j'ai viscéralement besoin de la vivacité de notre territoire dans toutes ces saisons. Je voulais pouvoir essayer d'attraper ça, puis je voulais que ce soit collé à ma Pauline, au pays. Donc oui, ça m'a surprise à quel point ce film-là était encore plus le mien que j'aurais cru au départ. C'est pas la biographie d'une autre femme, c'est la biographie de tous nos pays intérieurs, je
1: Absolument.
2: Pense.
1: Absolument. Ouais. De plusieurs femmes qui iront voir le film, jeunes et moins jeunes, et d'hommes aussi évidemment, de gens d'ici. Pauline, femme pays, est une splendeur, Anaïs. Je ne te remercierai jamais assez de l'avoir fait comme tu l'as fait, de ton talent, qui, et je le dis souvent, réside dans l'envie de faire les choses, et tu as eu envie de le faire, tu l'as fait jusqu'au bout en t'y investissant à 3000%. Merci.
2: Merci
1: beaucoup, Anaïs.
2: Merci d'avoir été là dès le départ. Il y a plusieurs de tes petites histoires autour de Pauline qui se retrouvent dans le film, puis c'est précieux.
1: Merci pour sa mémoire, et puis merci pour les souvenirs qui seront semés, puis les découvertes aussi pour les plus jeunes. Merci beaucoup, Anaïs Barbeau-Lavalette.
2: À toi.

Eh oui, chère Pauline, la vie est plus forte que la mort. Une fort belle chanson. Pauline en a écrit le texte, François Dompierre en a composé la musique. C'est à peu près ici que s'achève cette édition de Chants Libres. Merci à Anaïs Barbeau-Lavalette, à Émile Proucloutier, à Violette Chauveau et à Suzanne Clément. Merci à vous d'avoir été là. Je vous rappelle que nous avons deux places à vous offrir pour la première du film qui est présenté demain soir, Pauline Femme. Pays. C'est au Monument National. Soyez certains, si vous voulez participer, de pouvoir être présent, évidemment. Ce serait dommage. Alors, vous écrivez à moniquemusique@radiocanada.ca, moniquemusique@radiocanada.ca ou via la bulle de conversation. Laissez-nous vos coordonnées. On vous préviendra rapidement dans les prochaines heures. Et vous aurez l'occasion, bien sûr, d'aller voir ce film au cinéma à compter de vendredi prochain 25 partout au Québec. Merci beaucoup à vous d'avoir été là. Merci à Charles-Antoine Lemay, à la mise en onde. Merci à Julie Parker à la réalisation et c'est Monique Giroux. Portez-vous bien. Au revoir.

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4: Ici Philippe Fémiot, bienvenue à Cosmopolite. Ravi de terminer lentement la fin de semaine avec vous. Vous savez quoi, chers amis, on va commencer cette émission du dimanche un peu comme on l'a commencé vendredi dernier, c'est-à-dire en soulignant la nomination de Marvin Caleb parmi les 6 révélations Radio-Canada pour la QV 2026-2027. Ben oui, en fin de semaine, là, c'est la fête au village. On accueille des nouveaux talents dans la grande famille de Radio-Canada. On va l'écouter à l'instant avec sa pièce qui s'appelle Connais.

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1: La pièce s'appelle Every Day. On écoutait un fragment de l'album de Pierre Quenders qui s'appelle Tears on a Dance Floor. On dirait un paradoxe hein, là-dedans, des larmes sur un plancher de danse. Mais je vous rassure tout de suite, hein, il s'agit pas des larmes de métal. Non, j'en ai souvent parlé avec Pierre Quenders. Il parle plus, lui, des larmes d'abandon. Parce qu'il y a une ambiance hein, d'abandon sur un plancher de danse. Hein. On dirait que le corps finit par lâcher prise. Il y a un ressenti de perte de contrôle volontaire quand on foule un plancher de danse. Et quand on se promène d'ailleurs sur cet album-là, là, de plage en plage, c'est ce que ça provoque. Donc une sécurité émotionnelle sur le plancher de danse. Celui de Pierre Quenders, à tout le moins. Voici Kelsky avec la pièce qui s'appelle Tsunami Baby.

Quand j'écoute cette pièce-là, c'est mauve dans ma tête. Puis c'est feutré dans ma tête à chaque fois aussi. J'apprécie aussi le choc des vulnérabilités hein, sur la pièce. C'est la deuxième fois que je la fais entendre à l'émission Cosmopolite. Il y a le timbre suave, caractéristique de O'Malley qui s'entrelace avec la sensualité indépop du duo qui s'appelle Bloomengarden, qu'on vient d'entendre à la radio musicale. C'est assez bon, ça. C'est vraiment une mosaïque musicale hein, qui vient de traverser la radio. Maintenant, de la Jamaïque jusqu'à nous, voici une parution récente, celle de Original Coffee.

Savourez les voix de Yamé et de Adekunle Gold. C'est comme un rêve, cette pièce-là. Hein? Donc, Yamé apporte sa voix au perché, une voix qui est, comment dire, comme élastique. C'est naturellement éraillé aussi. Donc, c'est sa signature hein, qui mêle chant lyrique, rap, soul. Donc, cette voix-là va être bien amalgamée à celle de Adekunle Gold, lui qui déploie un timbre de voix ténor velouté, c'est chaud, c'est maîtrisé. Je trouve là que le rythme est parfait aussi, c'est volontairement ralenti. Vous savez comme quoi? Comme Cosmopolite le dimanche soir, c'est volontairement ralenti pour être en accord avec nos vies. Voici On My Mind.

Cette voix, la voix de Leon Bridges, qui est un parfait mélange d'élégance vintage puis d'intimité moderne. On dirait une voix qui évoque l'âge d'or de la soul des années 60, mais qui est ancrée dans le R&B contemporain. Leon Bridges, à la radio musicale de Radio-Canada. Plus tôt cette semaine, c'était le dévoilement des nominations pour les prochains galas de la disque. Je dis les parce que il y a le premier gala qui est présenté à la première semaine du mois de novembre, animé par Sarah May. Et puis, le gala principal là qui est présenté à la télévision de ici à Radio-Canada. Dans la catégorie album de l'année musique globale, on trouve l'album de le Winston Band et aussi l'album de Caracol paru plus tôt cette année, l'album de Zal Sissoko avec Laurent Perrault, Joli Cœur. L'album qui s'appelle Racine, il y a l'album de Wesley et l'album de Bugatti. À l'instant, on va écouter justement un fragment de l'album qui s'appelle Mucho Love. Et je vous confirme, chers amis, là, au cours des prochaines semaines, on va s'attarder à bon nombre de ces catégories-là à l'émission Cosmopolite, mais on a encore le temps devant nous, hein, puisque les galas de la disque seront présentés à la première semaine du mois de novembre.

hit planétaire. On vient d'entendre Réma à la radio musicale de Radio-Canada Cosmopolite. Ici Philippe Fémy, on est ensemble jusqu'à 22h. Parmi les événements de la rentrée culturelle qu'on va suivre au cours des prochains jours, des prochaines semaines, c'est le prix Polaris de la musique, hein, 22 septembre prochain. Donc le gagnant du prix Polaris de la musique, c'est l'artiste qui a fait paraître au cours de la dernière année le meilleur album canadien. Donc, on évalue uniquement ses qualités artistiques eu égard au succès commercial. Courte liste, 10 albums. Parmi ces albums-là, il y en a certains que vous connaissez, l'album de Angine de Poitrine, l'album de BB Club, l'album de Tania Takak, entre autres, l'album de Rochelle Jourdan, il y a aussi l'album de Les Louanges. Lui, qui au cours de la dernière année, là, s'est doté d'un album pour lui avoir du plaisir et nous donner du plaisir. Je l'ai vu à Gaspé, au Festival Musique du Bout du Monde. Là. Quand il dégaine la chanson correcte, là, mais ça devient la folie, là. Tout le monde a tellement hâte de se regarder dans les yeux, regarder les gens à côté, puis juste se dire, puis c'était correct, moi je suis correct. Puis juste ça, c'est ça qu'on veut qu'il se passe dans un spectacle, hein. Ce dialogue-là, cette interaction-là de bienveillance, demander à la personne qui est à côté de nous, c'est correct. C'est pas beau, ça? Es-tu correct, vous autres?

0: Oui, allô?
1: Yes, sir.
0: Oui, c'est moi.
1: Yeah, c'est Franfon, je t'ai vu la semaine passée. Je suis dans l'intoile.
0: Ok. Qui t'a donné mon numéro de téléphone?
1: Ah, ouais.

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de façon régulière à l'émission Cosmopolite, on aime bien ça faire des doubles doses. Là, c'est pas une double dose d'artistes, mais plutôt deux pièces musicales qui parlent du même sujet, qui parlent de la migration des populations haïtiennes. Dans quelques instants, une pièce récente qui s'appelle Diaspo en Diapo de Wally, artiste haïtien installé à Montréal. Et on va se souvenir aussi de Wycliffe qui parlait de ce sujet-là à la fin des années 90 à travers une pièce qui s'appelle Diaspora. Mais ça me fait penser, chers amis, que vraiment, on devrait tous collectivement lire le livre de Télisson Aurélien qui s'appelle « C'était ça ou mourir ». Puis j'ai le goût de faire une chose que j'ai jamais fait à l'émission Cosmopolite jusqu'à maintenant, c'est-à-dire dégager un passage de cet ouvrage-là, moi, qui me remue depuis que je l'ai lu il y a quelques mois maintenant. Donc, au chapitre 10, ça dit « Si le diable existe, il ne vit pas en enfer, non. Il a trop de flair pour ça. Il préfère les gares routières, les carrefours poussiéreux, les coins d'ombre où les pauvres se tiennent debout avec leurs sacs à moitié pleins et leur cœur à moitié vide. » C'est un passage du livre de Télisson Aurélien que je vous conseille de lire, chers amis. Voici cette pièce de Wycliffe Jean qui redonne de la dignité et de la voix aux immigrants haïtiens.

Caracol et Wally. On a une double dose de Wally. Tout juste avant, on l'entendait en solo. Et là, en duo, pour une chanson tirée de l'album de Caracol qui s'appelle Sound System, album qu'on a bien célébré au cours de la dernière année à l'émission Cosmopolite lors de sa parution, et album qui a obtenu une nomination dans la catégorie Album de l'année Musique Globale lors du dévoilement des nominations de la disque hein, pour le prochain gala. Donc c'est le 4 novembre prochain, au premier gala animé par Sarah May, qu'on va savoir si c'est l'album de Caracol qui gagne le Félix de l'année dans la catégorie Album de l'année, musique globale. Pour l'instant, voici une balade afro-pop langoureuse qui mélange pidgin du Nigeria, qui est une des langues très parlées dans ce coin de pays, et l'anglais pour peindre une romance passionnée mais gardée secrète. Voici On the Low, Burna Boy.

Elle s'appelle Sweet Danger, cette pièce de Obon Jayar. Voici maintenant à Cosmopolite, en ce dimanche soir de septembre, une nouveauté. C'est un trialogue musical. La pièce s'appelle Coca Body. Donc, il y a l'ancrage rap afro-dutch, parce que le rappeur qui s'appelle Frima, qu'on va entendre dans quelques instants, est un chanteur néerlandais. Frima apporte une structure, une livraison qui est saccadée, c'est plein d'énergie aussi. Il y a Odeal, qui apporte sa touche R&B britannique, et du royaume du Nigeria, le royaume musical, je veux dire, hein? Wizkid, la superstar afro-pop pour cette nouveauté qui s'appelle Coca Body.

la musique de Skyfall. On va rester chez nous avec un artiste qui s'appelle Kola. Moi, j'aime beaucoup parce qu'il navigue entre pop urbaine, du R&B très contemporain, des belles boucles sonores aussi. Et je trouve que sa musique est caractérisée par une ambiance qui est souvent nocturne, très enveloppante, très mélodique, c'est très dimanche soir. Voici End of the Night, Kola.

Une main tendue. On entendait le rappeur d'ici qui s'appelle Harper T pour la pièce Needed You. On reste chez nous maintenant avec une pièce qui est un écho à la croissance personnelle de l'artiste montréalaise qui s'appelle Cali Technis. Cette chanson-là parle d'un alignement personnel, de l'harmonie intérieure qui est recherchée aussi. La pièce fait référence à la notion grecque cosmos, hein? Donc d'harmonie dans l'univers. On l'écoute avec la pièce qui s'appelle Cosmos avec un K.

Selon vous, il était question de quoi dans cette pièce de Kelly Crow? Love, love, love, je pense bien, hein? Bamty Love, à la radio musicale de Radio-Canada, c'est Philippe Fémieux. J'ai un morceau à l'instant qui est complètement majestueux. Un morceau qui est patriotique aussi. On va savourer collectivement l'élégance de l'Acora. Si vous êtes régulier de l'émission Cosmopolite, vous le savez, c'est mon instrument de musique préféré. Un instrument à cordes traditionnelles mandingues qui apporte des textures cristalline, fluide aussi, tels les premiers échos. Hein. C'est un instrument qui intrigue puis irrigue les populations en Afrique de l'Ouest depuis près de 700 ans maintenant. Et dans la pièce qu'on va entendre, il y a une énergie puis une rythmique aussi hein, qui est là pour nous rassembler. Le ton, oui, il est solennel puis il est chaleureux aussi, hein, notamment grâce à la voix de Sona Djurbaté, associé à des chœurs qui sont puissants. Donc, ça crée une sensation de fierté nationale, d'unité aussi. Donc, ça évoque l'accueil puis l'histoire du peuple gambien.

La musique de King Maddie qu'on vient d'entendre en ce dimanche soir. Si vous étiez avec moi depuis vendredi et samedi, et là au cours des dernières minutes, je me suis amusé à ouvrir des parenthèses sur les artistes qu'on trouve en nomination pour les prochains galas de la disque, hein, le mercredi 4 novembre prochain et le dimanche 8 novembre prochain. Là, je vais aller dans la catégorie album de l'année R&B Soul. On trouve le nouvel album de Barnève qui est là, l'album de Naïma Franck. Il y a aussi l'album de Valérie Clio, celui de Jules et l'album de Blink. Le Félix sera remis le mercredi 4 novembre. Blink, on l'écoute à l'instant.

Dominique Fils-Aimé. C'était pas une grosse surprise, ça, mercredi dernier, sur le coup de 11h, quand on a dévoilé les nommés pour le prochain gala de la disque. Dominique Fils-Aimé avait obtenu une nomination dans la catégorie album jazz de l'année, hein, pour son album qui s'appelle My World is the Sun. On vient d'en entendre un fragment. Chers amis, je suis content d'avoir passé toute la fin de semaine avec vous. Et vous savez quoi? La semaine prochaine, à Cosmopolite, je vais avoir une surprise, un cadeau pour vous. Ouais. Donc, déjà, vous pouvez consulter votre agenda du 7 novembre prochain. Si vous êtes disponible, je vais avoir quelque chose, j'arrête là pour l'instant, OK? Je dois passer une excellente semaine, chers amis. Cosmopolite est réalisé par Marie-Pierre Bouchard. Ici, Philippe Femio. On va se laisser avec une autre artiste qui se trouve en nomination dans la catégorie artiste autochtone de l'année pour le prochain gala de la disque. Dans cette catégorie, on trouve Béatrice Deer, Yvan Boivin-Flamand, Mike Paul, Cuny Achu, Q052 et EATC. On l'entend avec la piste qui s'appelle Two Falls. Bonne semaine, bonne soirée, chers amis.

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Salutations à tous, j'espère que vous vous portez bien. C'est Julie Daou qui est avec vous en ce petit matin. Très heureuse de vous accueillir à l'émission « À chacun s'amuse ». Je ne sais pas si vous êtes comme ça, mais quand je vois des séries ou des films ou des reportages, ou même quand je sors juste de mon petit contexte de vie, je mesure à quel point il y a beaucoup de façons de vivre, de passer à travers un quotidien. Nous, on a de grands espaces quand même, une population qui n'est pas si dense par rapport au territoire, et c'est certain que ça façonne notre manière d'être. Dans les mégapoles, en Asie par exemple, c'est tellement autre chose. Il y a le climat aussi. Nous, on est un peu reclus dans nos maisons quand l'hiver arrive, même si on joue dehors. Ceux pour qui il fait 30 degrés à l'année longue ont une réalité qui est tout autre. Et c'est tellement riche de découvrir les mille et une façons dont l'humain vit, et que même si les structures de société sont toutes variées, on foule quand même la même terre, on est lié d'une certaine façon. Et c'est un peu ce que la musique nous rappelle. C'est fou quand on y pense, ce sont des sons, mis les uns avec les autres, qui se modulent au gré des cultures, et ces sons-là font qu'on se rassemble. Quand même formidable. Et c'est ce dont on va profiter, nous, au cours des prochaines heures, avec, pour commencer, quelques pièces lyriques de Grieg par Andrei Gougnine.

Andrei Gougnine interprétait quelques pièces lyriques de Grieg. Vous écoutez À chacun s'amuse et c'est Julie Daou qui vous accompagne. Je suis tombée sur une phrase dernièrement qui roule en boucle dans ma tête. Apprends à aimer ce que tu as. Vous avez peut-être déjà entendu ça, mais je me disais et que c'est un défi et qu'on n'est pas tant conditionné de cette manière-là dans notre société. C'est plus le contraire. Notre vie va être tellement mieux quand on va avoir tel objet, ou une plus grande notoriété, ou un autre chum, ou un nouveau lieu de travail. Il me semble que c'est rare d'entendre quelqu'un dire « Hey, moi, je suis satisfait, repu par mon existence. » Ça peut même être perçu comme un manque d'ambition. Pourtant, quand on y réfléchit, c'est peut-être ça, justement, l'accomplissement ultime, celui de se dire, bon, sans être dans un monde de licorne où tout est parfait, mais avec une forme de réalisme quand même, j'embrasse ce qui est là. Pourquoi finalement je ne serais pas attendrie par ma vieille lampe ou les lattes de mon plancher de cuisine qui ont tellement de souvenirs sans avoir besoin de tout rénover? En tout cas, cette idée-là fait du chemin. Et si je vous parle de ça, c'est que dans Peregrine de Ibsen, il y a un peu cette notion-là. Le gars arrogant, un peu paresseux, qui s'engage avec une femme, mais qui, à la dernière seconde, fuit, et là, pendant un long moment de sa vie, part à la recherche du bonheur, du mieux, pour se rendre compte, finalement, que, ben, c'est peut-être pas ailleurs qu'il va le trouver. Formidable histoire que celle-ci, dont Grieg a fait la musique, et dont on va entendre deux extraits, la chanson de Solveig et Au matin, par Nora Schulman et Judy Lohmann.

Prélude à l'après-midi d'un fond de Debussy, précédé de deux extraits de Peer Gynt de Grieg, est interprété par Judy Lohmann et Nora Schulman. Vous êtes sur ICI Musique Classique à l'émission À Chacun s'amuse et c'est Julie Daou qui vous accompagne. Schubert a écrit des quatuors à cordes tout au long de sa vie. Et la musicologue Melissa Kong décrit vraiment magnifiquement, je trouve, ce que peuvent ressentir les musiciens qui s'attaquent à les jouer dans leur ensemble. Elle dit « Traverser l'intégralité des 15 quatuors, c'est témoigner d'une identité musicale qui se construit sans cesse et qui laisse ses traces indélébiles sur l'histoire. C'est voir, dans les jeunes quatuors, tous les traits des derniers, et entendre frémir dans ses pages de musique le courant de la vie, ses souffrances et ses bonheurs. » C'est très beau et je trouve que c'est un peu comme une forme de journal intime, en fait, dans lequel on a accès à ce que Schubert traverse, mais surtout à la manière dont il arrive à nous transmettre ses états selon la période de vie dans laquelle il se trouve. On va entendre le Deutsch 87, écrit alors qu'il devait avoir autour de 16 ans. Et oui, on entend une forme d'insouciance, de légèreté, mais qui est toujours un peu teintée quand même de profondeur. Parfois, c'est déstabilisant d'ailleurs d'entendre ça de la part d'un si jeune homme. Et cette profondeur-là a pris de plus en plus de place dans son œuvre alors qu'il avançait en âge. C'est comme une forme de bonheur un peu naïf qui est probablement aussi dû au fait qu'à ce moment-là, quand il composait, c'était pas pour un mécène ou une commande, c'était juste pour lui. Et donc, il s'est permis d'expérimenter, d'aller dans les chemins qu'il avait vraiment envie d'emprunter. Et ce vent de liberté-là est contagieux, surtout quand c'est le quatuor Modigliani qui nous le souffle.

De Schubert, on vient d'entendre le quatuor à cordes numéro 10, Deutsch 87, par le quatuor Modigliani. Le pianiste Jean-Efflam Bavouzet n'a jamais vraiment eu de plan de carrière. Il raconte qu'à un moment donné, quand il était au tout début de sa carrière, justement, il a remporté un concours et là, le directeur artistique lui pose une question. Où se voit-il dans 5 ans? Et il est resté comme complètement muet. Il n'avait jamais pensé à ça. Et ça l'a beaucoup servi parce qu'il s'est permis d'aborder toutes sortes d'œuvres assez risquées ou audacieuses, surtout quand on n'est pas un pianiste encore établi. Son mantra, c'était « Si j'ai envie de jouer cette pièce-là, je la joue ». Cela dit, il ne faut pas penser qu'il était juste dans l'insouciance. Au contraire, il a travaillé très fort et affronté pas mal d'épreuves, dont la dystonie fonctionnelle. Ça, c'est un trouble neurologique qui fait que des muscles se contractent involontairement, un peu comme des spasmes. Et il y a eu ça pendant 3 ans à la main droite. Il a été pratiquement inactif au cours de cette période-là, qu'il a trouvé évidemment très dur. Et vous savez, les athlètes de haut niveau, quand ils rencontrent ce genre de problème physique-là, ils sont suivis de très près par des spécialistes, des physios, des ergos. Lui, c'était pas ça, il était complètement seul. Et ça a été long avant qu'il arrive à trouver quelqu'un qui l'aide à guérir. Il a même pensé tout laisser tomber, mais il a tenu le coup. Entre autres, grâce à un chef d'orchestre, Georges Zolti, avec qui il s'était lié d'amitié et qui lui a rappelé qu'abandonner, ça menait à rien. Ça, c'était la seule certitude. Qu'il allait toujours y avoir une place au sommet, il y aura toujours une place aussi pour l'excellence. Finalement, c'est un peu devenu une sorte de mantra pour lui et il a fait preuve d'une résilience incomparable. Et aujourd'hui, notre Jean-Efflam Bavouzet est presque sans limite. On l'écoute dans le concerto pour piano Köchel 537 de Mozart en compagnie du Manchester Camerata.

non pas deux. C'est un bon défi, souvent, qui peut donner des résultats insoupçonnés. Quand Beethoven était en tournée, en 1796, il passait par Berlin et il savait qu'on allait lui présenter le roi de Prusse, Frédéric II. Il se trouve que cet homme-là adorait le violoncelle et il s'est dit qu'il allait lui offrir quelque chose. L'affaire, c'est qu'à cette époque-là, il y avait très peu de modèles d'œuvres où le violoncelle avait une partie importante. Alors, il s'est un peu lancé dans le vide en ayant en tête d'offrir justement une voix dominante à l'instrument pour que ça plaise au souverain, mais en gardant quand même un bon équilibre avec le piano. Il a accouché de deux sonates qu'il a jouées avec un violoncelliste qui l'a un peu guidé aussi dans son écriture et ça a beaucoup plu. 6 mois plus tard, l'œuvre a été publiée avec une dédicace à Frédéric. On va écouter donc cette deuxième sonate en compagnie de Alissa Villerstein et Inon Barnatan.

0: La sonate pour violoncelle et piano op. 5 numéro 2 de Beethoven est interprétée par Alissa Weilerstein et Inon Barnatan. C'est de cette éclatante façon qu'on va se dire au revoir aujourd'hui. À chacun sa mue, c'est le fruit du travail de deux humains formidables, Hugo Saint-Denis à la réalisation et Claire Boisvert aux choix musicaux. Quant à nous, ben, ce n'est qu'un au revoir. On se retrouve tout bientôt, je l'espère. C'est Julie Daou qui vous accompagnait. Bonne journée.
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Quand on découvre la musique classique, il arrive assez souvent que le nom de Grieg apparaisse rapidement, parce qu'il y a un bon nombre de morceaux très célèbres de Grieg qu'on a entendus à une occasion ou à une autre. Mais toute son œuvre, je dirais, est intéressante. On a dit de lui qu'il était le chantre de la Norvège, le grand barde scandinave. Et au total aussi, c'était un personnage attachant et d'une certaine façon aussi progressiste. Ses accords, sa musique a influencé Debussy, peut-être plus que Debussy voulait l'admettre lui-même. Alors, je vais vous amener aujourd'hui dans la musique de Grieg des œuvres très célèbres et, pour moi comme pour vous, des découvertes. Alors, quel plaisir pour moi de vous savoir à l'écoute sur Ici Musique Classique. Marc-André Doran au micro. Et bon, OK, je commence un peu cliché, mais on est bien, on est un petit matin de fin de semaine ensemble. Allons-y donc pour son œuvre probablement la plus célèbre, la première suite de Peer Gynt, musique de scène. Et c'est avec l'Orchestre symphonique de Utah et le chef Maurice Abravanel, air célèbre d'Edvard Grieg.

thème universellement connu dans L'antre du roi de la montagne, le final de la première suite, opus 46, de Peer Gynt, une musique de scène de Edvard Grieg sur une pièce de Henrik Ibsen. Alors, la réunion vraiment de deux grands génies de la culture norvégienne, c'est fabuleux. Et j'ai présenté cette œuvre-là au complet. C'est assez long à ce moment-là. Puis, c'est pour narrateur, chœur, soliste et orchestre. Et par la suite, on en a tiré au moins deux suites de concerts plus brèves, instrumentales, ce qu'on vient d'entendre. La première suite. Grieg, mort en 1907 à 64 ans, un Norvégien qui a fait des études avancées en Allemagne et au Danemark et qui va connaître le succès dès la vingtaine avec son concerto pour piano qu'on va entendre tout à l'heure, un succès qui ne se démentira jamais. Et en Norvège, vraiment, tout comme Henrik Ibsen d'ailleurs, on considère Grieg comme un héros. Et s'il y a quelqu'un qui a fait mentir le proverbe « Nul n'est prophète en son pays », c'est clairement Edvard Grieg. Je vous ai dit qu'on se balancerait entre des œuvres extrêmement connues et d'autres probablement un peu moins. Ça va être le cas ici. La sonate pour violon numéro 3, opus 45, en do mineur, enregistrement de 1961, musique de chambre de Grieg avec Arthur Grumio, violon, István Ájdú, piano, sonate opus 45 d'Edvard Grieg.

Œuvre romantique, fiévreuse, passionnée, la sonate pour violon et piano, opus 45, d'Edvard Grieg avec Arthur Grumiaux et István Hajdú, enregistrement de 1961, une œuvre de Grieg qui a été créée en 1887. Grieg était au piano à la première et c'était le violoniste Adolf Brodsky qui jouait. Et Adolf Brodsky avait donné la première du très célèbre concerto de Tchaïkovski pour violon. Et si je vous raconte ça, c'est parce que Tchaïkovski, dont j'aime beaucoup le jugement, aimait beaucoup, appréciait particulièrement la musique de Grieg. Et il a même dit dans une lettre à un moment donné, il n'est pas étonnant que Grieg soit si aimé, qu'il soit partout si populaire. Sa musique a d'immenses qualités qui sont peu courantes en elle-même et ses qualités se trouvent multipliées. Une simplicité remarquable, une absence total de préciosité et de prétention à vouloir sembler profond ou nouveau. Et Tchaïkovski conclut en disant « Rien d'étonnant à ce que son nom figure sur tant de programmes de concerts en Allemagne comme en Scandinavie, à Paris, à Londres ou à Moscou. » Et là, il savait de quoi il parlait. Et peu d'œuvres, je vous dirais, qui aient eu une résonance aussi grande que son unique concerto pour piano, concerto en la mineur. Hein, c'est vraiment l'entrée en célébrité de Grieg. Il a écrit ça à 25 ans. Je dois évoquer la dernière fois que j'ai entendu ça, c'était l'été dernier à la Naudière avec l'Orchestre symphonique de Québec, le chef Clemens Schuld et Charles-Richard Hamelin qui a offert une prestation d'une grande profondeur qui a apporté beaucoup d'envergure à ce concerto. Et si je pouvais, c'est vraiment l'enregistrement que je vous ferai passer, mais ça n'existe pas. Qui sait, ça existera peut-être un jour. Alors j'ai choisi un pianiste que l'on décrit aussi comme un pianiste assez profond, Clifford Curzon, l'anglais Sir Clifford, avec l'Orchestre philharmonique de Londres, le chef Øyvind Fjeldstad, enregistrement de 1959, le concerto opus 16 en la mineur d'Edvard Grieg, sous les doigts de Clifford Curzon.

Le concerto opus 16 en la mineur d'Edvard Grieg. On vient d'entendre le pianiste anglais Clifford Curzon, l'orchestre philharmonique de Londres, le chef norvégien Øyvind Fjeldstad, un enregistrement de 1959 réalisé à Londres, le concerto de Grieg avec Clifford Curzon, le concerto de Grieg que j'ai eu l'occasion de découvrir assez tard dans la vie. Et c'est comme ça, la musique classique, c'est souvent fait de convenance, puis on se dit l'un à l'autre, tu connais pas le concerto de piano de Grieg, mais moi je trouve que c'est toujours une chance de ne pas connaître un chef-d'œuvre et d'être du côté de la vie où on a à le découvrir. Et donc, ce concerto n'avait pas croisé mon chemin, puis moi à l'adolescence, j'étais très très très musique baroque. Alors quand j'ai entendu ça pour la première fois, une première vraie fois, j'ai trouvé que ça faisait le travail, comme on dit. Et il y a une entrée de corps dans le mouvement lent. Je pense qu'un jeune pourrait décider d'être corniste dans la vie juste à cause de ces quelques belles mesures complètement données au solo du corps. On est ensemble sur Ici Musique Classique, la radio que vous avez choisie. C'est Marc-André Doran qui vous parle. Vous pouvez toujours m'écrire à l'adresse atelier@radio-canada.ca. atelier@radio-canada.ca. Même si ça prend un petit délai, je tente de répondre toujours. Alors, commentaires, demandes d'informations. Des fois, il y a des petits partages, des souvenirs personnels reliés à la découverte d'une musique, justement. Les années d'études, des voyages, des concerts. Et parfois, c'est assez touchant, ce que vous m'écrivez. Alors, ça me fait extrêmement plaisir. Avec la musique chorale de Grieg, je vais vous mettre un petit enchaînement. On va avoir l'impression là, d'être vraiment près du folklore. Grieg dira d'ailleurs un jour d'écrire la campagne norvégienne, d'écrire en musique la vie norvégienne, l'histoire et la poésie norvégienne. C'est une tâche à laquelle je peux contribuer. Et un de ses amis lui dira « Oui, tu peux. Tu l'as déjà en dedans de toi. » Le compositeur et violoniste Olle Bull. Et pour arriver à cette description de l'âme norvégienne, ben Grieg s'est beaucoup appuyé sur le folklore. Alors, on va être là-dedans dans les prochaines minutes. La musique chorale de Grieg avec le chœur des solistes de la Norvège, la directrice est Grete Pedersen.

quelques pièces tirées du répertoire choral de Edvard Grieg, musique qu'on entend vraiment moins, qui nous était rendue ici par les solistes de la Norvège sous la direction de Grete Pedersen. Et en présentant comme ça une émission sur un sujet, Edvard Grieg, aujourd'hui le grand musicien norvégien de la deuxième demi du 19e siècle, un des plaisirs, c'est que j'apprends tout le temps. Par exemple, que Ravel avait une admiration sans borne pour Grieg, et il va dire une chose assez forte, à part Debussy, et c'est normal, donc Ravel, Debussy, l'impressionnisme français, c'est vraiment une chose, là. Et, mais il dit, à part Debussy, il est le musicien dont je me sens le plus proche. Et Grieg a été un humaniste. Grieg a donné des concerts de charité. Alors, il y a eu l'affaire Dreyfus en France, hein, où on accusait un militaire d'origine juive d'avoir donné des secrets à l'ennemi. Il y avait beaucoup, beaucoup, beaucoup d'antisémitisme là-dedans. Et Grieg a pris nettement position aux côtés de l'écrivain Émile Zola dans la défense de Dreyfus. Et on lui en a voulu par la suite beaucoup, spécialement en France, de cette prise de position-là. Grieg, il était proche de Brahms aussi. Ils s'aimaient tous les deux beaucoup. Grieg va visiter Brahms. Il va y aller même assez près, quelque temps avant la mort de Brahms. C'est le jour où il apprend le décès de Brahms. Il sera très en peine. Il va écrire une lettre très émue. Et il va dire « Pauvre Brahms, non. Heureux Brahms. Il ne souffrira plus et il ne pouvait plus survivre. Comme je suis heureux d'avoir eu la bonne fortune de le connaître. » Et dans les pièces lyriques de Grieg, je pense qu'on retrouve un peu de l'esprit aussi des derniers opus de Brahms, ces espèces de petites pièces de piano absolument quintessentielles. Et on va entendre un bel enregistrement de légende, version assez crépusculaire, profonde en tout cas, du pianiste russe Émile Gilels. Son enregistrement, il a fait une sélection, un disque complet de quelques-unes des pièces lyriques d'Edvard Grieg. On entend ça immédiatement, le pianiste, avec un merveilleux toucher, Émile Gilels.

On vient d'écouter un bouquet de pièces, des extraits, des pièces lyriques d'Edvard Grieg. C'était une sélection, un enchaînement pensé et joué par le pianiste russe Émile Gilels. À l'époque de l'Union soviétique, en 1974, un disque Deutsche Grammophon, un disque de piano très célèbre en son temps et qui est resté absolument magnifique. Un jeu très, très cristallin, très crépusculaire, en fait, qui tire ses pièces vers la nostalgie. Gilels, 66 morceaux de piano, les pièces lyriques, 10 fascicules ou des numéros d'opus, si vous voulez. Et il y a 35 ans de vie là-dedans. Grieg a écrit ça entre 24 et 58 ans. Et la sélection de Gilels qu'on vient d'entendre, nous, ça se concentrait sur les dernières années, les derniers fascicules. Recueil inépuisable, je dirais. On pourrait rapprocher ça de la musique de salon, mais il y a un tel niveau d'inspiration, une telle recherche harmonique. C'est vraiment formidable. C'est une musique donc qui est encore très populaire et je dirais que ses actions montent. À Grieg, l'époque est bonne pour lui et moi, je fais partie de ça. J'ai un plaisir toujours plus grand à découvrir. Non, ses œuvres célèbres sont formidables. Puis il y a la musique de chambre, quatuor, des œuvres de piano. Vraiment, Edvard Grieg. Merci d'avoir été à l'écoute. C'est un bonheur pour moi de partager de la musique comme ça. La musique classique est en continu sur Ici Musique Classique. Alors, merci à Alain Provencher, à la discothèque, Marc-André Dorin ici. Alors, je pense à vous. Passez une bonne semaine. Portez-vous bien. À la prochaine.

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1: Bonjour, sur Ici Musique Classique, bienvenue à Bouffée d'air. Je m'appelle Marie-Christine Trottier, très heureuse de vous retrouver. Une sérénade espagnole de Cécile Cheminade ouvre l'émission. Cette musique met la table pour cette compositrice française qui gagne à être connue.

Très jolie la musique de Cécile Chaminade. Pierre Fouchéneret au violon et Chani Di Luca au piano jouaient cette sérénade espagnole. Cécile Chaminade, c'était une star à son époque. C'est cruel à dire, mais la mort de son père lui a donné des ailes. Cécile Chaminade a alors entrepris des tournées mondiales lorsque son père est parti. Direction le Royaume-Uni d'abord, où elle est reçue à plusieurs reprises par la reine Victoria. Et puis, elle joue en Grèce, en Turquie, aux Pays-Bas. Elle a composé plus de 400 œuvres à la fin du 19e siècle. Son nom est pourtant aujourd'hui peu connu du grand public. Cécile Chaminade est née en 1857 dans une famille bourgeoise près de Paris. Son père était dans les affaires et, comme c'est souvent le cas, sa mère, pianiste et mélomane, a initié la jeune Cécile à la musique. Son père la voyait surtout comme épouse et mère. Ça ne l'enchantait pas que le compositeur Georges Bizet, ami de la famille, l'encourage dans son apprentissage, il la surnommait son petit Mozart. Il demeure qu'il y a un grand nombre de mélodies très très belles dans sa production. Pour piano quatre mains, on va écouter les six pièces romantiques de Cécile Chaminade, La chaise à porteurs et son ambiance rétro, Idylle arabe, La nostalgique sérénade d'automne, Danse hindoue qui est très vive, enfin Le joyeux rigodon. Le tout débute par une pièce fraîche et pastorale, Primavera, le printemps, c'est très valsant.

En 1908, Cécile Chaminade a donné une série de 25 concerts aux États-Unis. Elle a rencontré un beau grand succès, mais elle n'a pas été épargnée par les critiques du fait qu'elle était une femme. Une journaliste de France Musique, Clémence Guinard, elle a trouvé un article choc du New York Evening Post qui a écrit, après l'un de ses concerts au Carnegie Hall, que la musique de Cécile Chaminade a une certaine délicatesse, une certaine grâce féminine, mais elle est étonnamment superficielle et manque de variété. Mais dans l'ensemble, ce concert a confirmé la conviction de beaucoup que si les femmes peuvent voter un jour, elles n'apprendront jamais à composer quelque chose qui en vaille la peine. Tout semble superficiel quand elles écrivent de la musique. Je peux pas croire qu'on ait écrit ça au sujet de Cécile Chaminade. Quand on sait que dans plusieurs pays, dont les États-Unis, une centaine de clubs Chaminade sont créés et où des femmes musiciennes et compositrices se retrouvent, personnellement, je remercie le Conservatoire de musique qui, à mon époque, avait imposé le concertino pour flûte de Cécile Chaminade à l'examen de fin de troisième cycle. On est nombreux et nombreuses à avoir fait sa connaissance à ce moment-là. J'ai tellement aimé travailler cette pièce. Alors aujourd'hui, on l'écoute, interprétée par le grand flûtiste Emmanuel Pahut et l'Orchestre de chambre de Paris, direction François.

Après le très beau concertino pour flûte, interprétation dégourdie d'Emmanuel Pahut, la pianiste Naret Argamanian a interprété la brillante et virtuose arabesque opus 61, numéro 1, toujours de Cécile Chaminade. Cette pièce ouvre son album « Femme de légende » qui paraissait en 2025. Et maintenant, sur son album qui regroupe du répertoire français pour trio avec piano, le trio Chausson ne s'est pas fait prier pour y inclure une partition rare. Le trio numéro 2 de Cécile Chaminade. Une pièce imposante, lyrique, qui s'inscrit bien dans la grande tradition romantique française.

En 1914, alors que la guerre éclate, Cécile Cheminade a tiré un trait sur sa carrière. Elle est devenue directrice d'un hôpital. Et plus tard, après des problèmes de santé, elle s'est fait amputer d'un pied et elle s'est retirée à Monte-Carlo. Elle est morte en 1944 dans l'oubli. Aujourd'hui, la musique de Cécile Cheminade séduit partout où elle est présentée. Son catalogue est immense. Elle a composé plus de 400 œuvres, incluant des pièces pour piano, des mélodies vocales, de la musique de chambre et des pièces orchestrales. On a pu entendre un bel échantillon de son œuvre aujourd'hui à Bouffée d'air. Je trouve ça important de continuer de faire connaître les ouvrages riches de toutes ces femmes oubliées en art. Ainsi prend fin Bouffée d'air. Je remercie l'équipe, Mathilde et Marine, écrivez-moi en allant sur la page de l'émission Bouffée d'air. Je m'appelle Marie-Christine Trottier, sur ICI Musique Classique, on essaie de prendre ça léger. Bonne journée.

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toujours un plaisir que d'entendre le luth de Thomas Dunford. Bonjour à vous, chers amis mélomanes, j'espère que vous allez bien. Je m'appelle François Lemay, vous êtes sur Ici Musique. On commence ce matin avec la mandoline aussi, petit instrument de tradition vénitienne qui s'inspire autant du chant mélancolique des gondoliers que des accents rieurs du carnaval de Venise. Les jeunes filles de la Pietà où enseignait Antonio Vivaldi la maîtrisaient en virtuose. Voici donc le concerto pour deux mandolines Rium 532 que Vivaldi a composé pour elle. Il est ici interprété par Jeffrey Robin, James Tyler et le English Concert dirigé par Trevor Pinnock. Bienvenue à Quand le jour se lève.

0: Bonjour, ici Karine Matheux. Voici les informations. À 2 semaines des élections au Québec, un nouveau sondage réalisé pour Radio-Canada et les coop de l'information indique que le Parti québécois conserve son avance dans les intentions de vote. La CAQ de Christine Fréchette occupe toujours le 2e rang. Le Parti conservateur talonne toutefois les libéraux dans ce sondage. Québec solidaire ferme la marche. Le sondage révèle par ailleurs une importante fracture générationnelle. La CAQ est 5e dans les principaux partis chez les 18 à 34 ans, mais elle est première chez les 65 ans et plus. Le sondage a été réalisé par Segment Recherche entre le 8 et le 17 septembre auprès de 5572 répondants partout au Québec. Sa marge d'erreur est de plus ou moins 1,3% 19 fois sur 20. Séjour de rentrée parlementaire à Ottawa et Mark Carney n'entend pas perdre une seconde avec son gouvernement nouvellement majoritaire. Les libéraux vont déposer un projet de loi aujourd'hui qui garantirait un délai d'un an maximum pour l'approbation de projets fédéraux. Mark Carney repart dès cet après-midi à New York pour la réunion de l'Assemblée générale des Nations unies. En Ontario, un policier et un civil ont été blessés par balle hier soir lors d'un échange de tirs près d'une synagogue à Belleville, dans le sud de l'Ontario. L'altercation a eu lieu alors que des membres de la communauté juive célébraient le Yom Kippour. La police n'a pas précisé les circonstances de la fusillade ni si la synagogue ou la communauté juive était visée. Et l'écrivain québécois d'origine haïtienne, Tillisson Aurélien, a remporté le prix remis par le FNAC, la grande chaîne française de magasins culturels, pour son premier roman, C'était ça ou mourir. Créé en 2002, le prix est décerné par un jury composé de 400 libraires de la chaîne et de 400 lecteurs. Voilà, c'était les informations.
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5: Bonjour, bonjour, il est 5h32, 6h32 dans les Maritimes. Je m'appelle François Lemay, merci d'être là sur ICI Musique en aussi grand nombre pour écouter Quand le jour se lève.

On était au soleil, ça fait du bien, avec la pianiste Louise Bessette qui interprétait une danse antillaise de Wim Statius Muller, compositeur de l'île de Curaçao dans les Caraïbes. Et on va rester au soleil, on va mettre le cap sur la Floride avec le compositeur anglais Frédéric Delius, qui a dû, à la demande de son père, lui, s'occuper de la plantation d'orangers de la famille. Il n'était pas doué pour le commerce et encore moins pour les oranges, et tant mieux pour nous, puisqu'il a choisi Delius la musique. Il a composé ses premières œuvres au contact de la musique afro-américaine. Voici « In the Cerealio Garden » et « Sunset Near the Plantation » de Frédéric Delius. C'est tiré de sa suite « Florida ».

Une invitation à la romance avec une chambre séparée. Ça, c'est tiré du bal de l'opéra de Richard Heuberger, interprété par l'Orchestre symphonique de Nouvelle-Écosse, dirigé par Boris Brott. Et ça nous mène à 6h à 7h dans les Maritimes. Merci d'être là. Je m'appelle François Lemay. Sur Ici Musique, c'est quand le jour se lève. On poursuit avec la pianiste française Anne Kefele, qui est un de ses albums d'atmosphère, parce que Anne ne prétend pas à l'authenticité ici, elle a plutôt le goût et l'intention de partager un enchaînement musical, entre autres, avec Georges Frédéric Handel. Voici quelques mouvements de la suite HWV 436 et d'abord le menuet de la suite HWV 434, de belles minutes de bonheur.

Elle vole comme le vent, c'était la suite HWV 436 de Handel sous les doigts de la pianiste française Anne Kefelec. Mais vous n'avez rien noté de tout ça, et vous avez bien fait, puisque vous trouverez la liste complète des musiques diffusées sur Radio-Canada Audio.

Maxine Elander et le Tafel Musique dans le concerto pour harpe de Georges-Frédéric Händel qui nous mène aux informations. Je m'appelle François Lemay, donnez-moi de vos nouvelles quand le jour @radio-canada.ca et on se retrouve après, toujours et encore sur ICI Musique.

0: Bonjour, ici Karine Matheux. Voici les informations. C'est jour de rentrée parlementaire à Ottawa et Mark Carney n'entend pas perdre une seconde avec son gouvernement nouvellement majoritaire. Les libéraux vont déposer un projet de loi aujourd'hui qui garantirait un délai d'un an maximum pour l'approbation de projets fédéraux. La session sera à nouveau marquée par la guerre commerciale avec les États-Unis et les efforts du Canada pour diversifier ses marchés. Le premier ministre revient d'un voyage à Strasbourg et d'une rencontre avec Emmanuel Macron à Saint-Pierre-et-Miquelon pour resserrer les liens avec l'Europe. Mark Carney repart dès cet après-midi à New York pour la réunion de l'Assemblée générale des Nations unies. Les communautés inuites du Nunavik retiennent leur souffle avant une hausse potentiellement forte du prix du carburant au 1er octobre. Déjà, le panier d'épicerie coûte en moyenne 33 % plus cher que dans le reste de la province, malgré les subventions. Quant aux produits non subventionnés, ils coûtent 2 à 3 fois plus cher. Le spectre d'une élection anticipée plane de plus en plus sur la Colombie-Britannique. Depuis hier, le Parti conservateur n'a plus de chef. La chef de l'opposition officielle, Caroline Findlay, a remis sa démission. Depuis son arrivée à la direction du parti en mai dernier, une dizaine de députés ont quitté le caucus. La semaine dernière, le premier ministre et chef du NPD, David Eby, avait déjà prévenu son équipe de se préparer à une campagne électorale. Et l'écrivain québécois d'origine haïtienne, Tillerson Aurélien, a remporté le prix FNAC pour son premier roman, C'était ça ou mourir. Remis par la grande chaîne française de magasins culturels, c'est l'un des premiers prix de la saison. Le roman de Tillerson Aurélien est aussi en lice pour d'autres prix littéraires, notamment le Goncourt, le Médicis et le Fémina. Voilà, c'était les informations.
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5: Bonjour, bonjour. Il est 6h32, 7h32 dans les Maritimes. Je m'appelle François Lemay et c'est quand le jour se lève.

Nous allons maintenant plonger dans un carnaval et quelques folies du monde d'André Cardinal Destouches, compositeur français qui est un militaire jusqu'à ce qu'il devienne musicien au service de Louis XIV et de Louis XV au sein de la fameuse Académie royale.

Le carnaval et la folie de André Cardinal Destouches et à l'instant un extrait des fêtes grecques et romaines de François-Colin de Blamont, chevalier et compositeur proche du jet set de la cour de France, de la comtesse de Fontaine et du régent. Musique de chambre maintenant avec l'altiste Adrien Lamarca et la pianiste Danaïde Durkin. On va écouter une charmante feuille d'album pour alto. C'est du compositeur tchèque Hans Sitt.

Une feuille d'album, une poésie musicale du compositeur Hans Sitt. C'est un compositeur bohémien, fin 19e, début 20e siècle. Et à l'instant, Le cerf-volant, musique de Bruno Coulet, tirée du film Les choristes. Et vous devriez entendre Olivier Robillard-Lavaux chanter lorsqu'il s'en vient dans le corridor. Il a le ton juste et la voix franche, comme à la radio. Il sera là pour déjeuner en paix. Peut-être chantera-t-il. Je le mets au défi. Je m'appelle François Lemay. Moi, je ne chanterai pas sur ces musiques classiques. Je me mets pas au défi.

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1: Nous sommes le lundi 21 septembre. Ici Olivier Robillard-Lavaux. C'est l'heure de déjeuner en paix.

Cette pièce s'intitule Colores del Mar. Elle est du musicien américain Elado Negro. Je vous souhaite la bienvenue à Déjeuner en paix ce matin. En ce lundi, l'émission vous provient comme d'habitude en direct depuis le studio 3 de la Maison de Radio-Canada à Montréal. Notre émission sera composée, entre autres, d'une chanson de Velours Velours sur son nouveau disque « Seul à la salle Claude Léveillé ». Il avait donné des concerts là l'an dernier, a décidé de les enregistrer et ça sonne vraiment bien. On a également Ariane Roy qui va faire partie de la prochaine QV du festif à l'école, des gens qui se rendent, des artistes organisés par le festif de Baie-Saint-Paul, des artistes qui se rendent dans les écoles rencontrer les jeunes. Et puis, on est dans une semaine thématique. C'est grâce à vous, ça. Il y a à peu près une dizaine de jours, je parlais d'une chanson, en fait, c'était la journée officielle des deux langues au Canada, et je parlais de chansons dans lesquelles ça chantait en anglais et en français. Et là, vous vous êtes mis à m'envoyer plein des suggestions. En fait, cette semaine, c'est une semaine thématique, chaque jour, une journée en lien avec cette thématique-là, anglais et français dans la même chanson. Les cinq pièces de la semaine, c'est vous qui me les avez envoyées. Ce sont vos suggestions, c'est votre semaine thématique. D'ailleurs, merci de participer à ce point-là. Lorsque je vous lance comme ça une question, souvent, c'est même pas prévu, je décide de la lancer à la dernière minute. Comme vendredi, lorsque je vous ai demandé de me nommer un album québécois pour la journée de l'album québécois, vous avez été extrêmement nombreux à nous écrire. C'est généreux. Et en plus, moi, il me semble que le matin, dans la routine, là, chaque minute compte. Donc, merci de prendre un petit 30 secondes, une minute ou deux, parfois, pour nous écrire. C'est vraiment apprécié. Je lis tous les messages. Allez, on poursuit. On reste en espagnol avec Hola a todo el mundo, c'est le groupe que vous entendez à l'instant.

Il s'appelle Voyou, c'était la pièce À nos jeunesses et juste avant, La Marelle, reprise par le duo Birds on a Wire. C'est arrivé un 21 septembre, on remonte pas si loin dans le temps puisque c'est le 21 septembre 2018 que l'auteur-compositeur-interprète Vincent Roberge a lancé un premier album complet sous le nom de Les Louanges, le disque La Nuit est une panthère. Et je me souviens parfaitement du moment où j'ai découvert ce disque. Je faisais à l'époque du remplacement à l'animation sur Récit Musique. Et l'extrait Pitou avait été lancé quelques mois plus tôt. I only have eyes for you, assis au parc près de chez vous. Et tout de suite, j'avais compris, ben, j'étais pas le seul, là, pas mal tout le monde aimait ça, que c'était différent. On découvrait un artiste qui prenait la chanson francophone et qui lui donnait une saveur jazz, R&B plus moderne, avec un groove très contagieux. Mais là, c'était une seule chanson. C'est comme, OK, voyons voir. Et là, le disque sort en septembre et on découvre que cette vision artistique se déploie sur tout un album avec des passages plus expérimentaux, avec le saxophone de Félix Petit. D'ailleurs, La Nuit est une panthère a permis aux louanges de se faire découvrir, mais c'est aussi la découverte du saxophoniste, compositeur et réalisateur de disques Félix Petit. Après La Nuit est une panthère, il va collaborer avec Safia Nolin, avec Ariane Roy, avec Hubert Lenoir. Et c'est un disque qui vieillit bien. Bon, il a juste 8 ans, vous allez me dire. Mais il est unique dans la discographie des Louanges. C'est-à-dire que les deux autres albums, Crash et Alouette, sont devenus peut-être un peu plus funk, plus dynamique, un peu plus pop également. Il y a encore un peu de cette sensualité, cette douceur qui va revenir, mais La Nuit est une panthère, c'est un concentré là, de groove sensuel. Et je trouve que c'est un grand disque puisque c'est la musique québécoise qui rencontre des références anglo-saxonnes. La musique de Frank Ocean, d'un Kamasi Washington, de Thundercat, c'est venu prendre la chanson francophone et l'ancrer dans une nouvelle modernité. Et avec le vécu d'un jeune blanc-bec de la banlieue de Québec, Vincent Roberge, sa manière de chanter est fascinante aussi. On dirait que les louanges, sa voix, ça danse sur la musique. C'est pas juste une question de mélodie, c'est vraiment une question de rythme. Comme si sa voix était elle-même en train de danser. Sur ce disque, La Nuit est une panthère, lancé par les louanges il y a 8 ans, jour pour jour.

La pièce titre de cet album des louanges, La nuit est une panthère, sortie il y a 8 ans, jour pour jour. Et j'en discutais avec mon metteur en ondes ce matin, Dominique Beaudoin. Et on se disait, sur le premier disque des louanges, c'est une nonchalance qu'il y a, qui est vraiment agréable. Nonchalance qui va s'étioler par la suite, et c'est normal, ça va. De toute façon, avec les propos de son dernier disque, Alouette, c'était mieux qu'il soit direct et précis qu'avoir cette nonchalance. Mais il y a quelque chose de groovy dans la nonchalance des louanges. On poursuit avec Les jours où il neige à tous les postes. C'est une chanson de Catherine Leduc.

0: C'est une pièce qui s'intitule « Le nœud dans la langue », elle est de Bordua. C'était précédé de Caroline Savoie avec « Je te rappelle » sur son disque « Rom-com ». Il est 7h29, 8h29 dans les Maritimes. Vous déjeunez en paix sur ICI Musique. On se quitte un deux petites minutes pour le bulletin d'information. Je vous retrouve tout de suite après pour la suite.
1: Bonjour, ici Karine Matheux. Voici les informations. Des dizaines de chefs d'État et de gouvernement se dirigent vers New York pour participer demain au lancement de la 81e Assemblée générale des Nations unies. Mark Carney s'y rendra cet après-midi. Pendant 6 jours, les dirigeants de plus de 130 pays vont se succéder à la tribune pour prononcer des discours. Le président français Emmanuel Macron doit par ailleurs s'entretenir aujourd'hui avec Donald Trump. Pendant ce temps, au pays, les députés fédéraux ont repris le chemin de la colline du Parlement ce matin après la pause estivale. Les travaux reprennent sur les chapeaux de roue avec le dépôt d'un projet de loi dès cet après-midi visant à garantir un délai d'un an maximum pour l'approbation de projets fédéraux. La session sera à nouveau marquée par la guerre commerciale avec les États-Unis et les efforts du Canada pour diversifier ses marchés. Par ailleurs, des élections partielles pourraient être déclenchées à tout moment. Toujours au pays, en Colombie-Britannique, de plus en plus de signes laissent présager le déclenchement d'élections anticipées. La semaine dernière, le premier ministre David Eby a prévenu son équipe de s'y préparer. Hier, c'est la chef de l'opposition, Caroline Findlay, qui a annoncé sa démission. Le Parti conservateur est fragilisé par le départ de plusieurs de ses députés. Et aux États-Unis, le pool de presse télévisé de la Maison-Blanche qui couvre les événements du président américain a indiqué qu'il va cesser de couvrir ces événements. La décision fait suite à l'interdiction d'accès à la Maison-Blanche aux médias CNN, MS Now, anciennement MSNBC, et Politico, annoncé par Donald Trump vendredi. Par ailleurs, ces derniers ont saisi la justice pour invoquer le premier amendement de la Constitution américaine qui garantit la liberté de la presse. Voilà. C'était les informations.
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Le classique des années 70, Dreams de Fleetwood Mac, interprété en Inuktitut par Élie Sapie. Vous déjeunez en paix sur IC Musique. Je vous souhaite un bon lundi. Voici Louis-Jean Cormier avec les chansons folles.

La voix de Josiane Paradis sur « Je n'ai plus l'âge que j'ai ». Velours Velours a lancé vendredi dernier, le 18 septembre, un nouveau disque seul à la salle Claude Léveillé. C'est une captation des deux concerts qu'il avait donnés en avril dernier dans cette salle qui est incluse dans le complexe de la Place des Arts. C'est la plus petite salle de la Place des Arts. C'est 128 sièges. Il avait donné deux concerts la même journée. Donc, il y a, bon, quoi, 260 personnes environ qui ont pu assister à ce spectacle. Mais là, on sera beaucoup plus à pouvoir l'écouter puisque c'était toute une performance qu'il a fait. Faire Velours Velours. D'abord, l'acoustique de cette salle, Claude Léveillé, c'est parfait, c'est magnifique. Pour quelqu'un qui joue tout seul la guitare, là, c'est ça, c'est lui qui s'accompagne à la guitare acoustique, son parfait. Ça nous permet de redécouvrir ses chansons, de découvrir des nouvelles versions, de mettre sa voix aussi un peu plus de l'avant. Je suis un gros fan des albums acoustiques et je trouve que ça, c'en est un bon. Et Velours Velours, on va se le dire, depuis qu'on l'a remarqué jouer avec Étienne Copé au début des années 2020, il en a fait du progrès. Il a lancé son premier EP mini-album en 2022. C'était réalisé par Philippe Braque. Et depuis, on le voit beaucoup sur scène. Les derniers qui m'ont parlé de Velours Velours en me disant « c'est tout un musicien, il faut vraiment écouter ce qu'il fait », c'est Marie-Pierre Arthur et François Lafontaine. Il fait partie de l'ensemble doux de Marie-Pierre Arthur. Velours Velours, c'est un gros coup de cœur pour ces deux musiciens. Donc, on va l'écouter comme ça, en solo, avec la pièce « Jeux d'enfants ». On vous la présente souvent à déjeuner, sa version studio normale. Ben là, c'est la version acoustique captée à la salle Claude Léveillé. Voici Velours Velours.

Mon amour, une pièce de Clara Roy Jensen et juste avant Frisbee et Marmelade, c'est Thierry Larose. Parfois, on a avantage à lire les paroles des chansons, de voir les mots écrits. Comme par exemple, « Quand je serai KO », c'est une pièce d'Alain Souchon qui aborde la vieillesse. J'ai écouté cette chanson abondamment et je me suis longtemps demandé qu'est-ce que c'était les plateaux de phono. Il a dit au début « Quand je serai KO », descendu des plateaux de phono, poussé en bas par des plus beaux, plus forts que moi. J'ai comme « plateau de phono, plateau de phono ». Et là, je regarde le texte. OK, phono, P-H-O-N-O. Donc, on parle ici d'un phonographe. Ce qu'il veut dire, c'est lorsque ces disques ne seront plus sur les plateaux des tables tournantes, lorsque des artistes plus populaires auront délogé ces albums. Honnêtement, je vois pas le jour où Ultra Moderne Solitude va cesser de jouer sur mon phonographe.

0: Pueblo Nuevo, c'est une chanson du Buena Vista Social Club et juste avant quand chez K.O. d'Alain Souchon. On entre dans une nouvelle semaine thématique. Chaque jour de la semaine, je vais vous proposer une pièce en lien avec le même thème. C'est un thème relié à notre émission du 10 septembre 2026. C'était la journée des deux langues officielles au pays, anglais, français. Et le thème de cette célébration était cette année « Deux voix en harmonie ». Et là, ça nous a donné cette idée à Déjeuner en paix de vous faire jouer deux chansons dans lesquelles l'anglais et le français étaient en harmonie, dansaient ensemble. Donc, parfois on chantait en anglais, parfois en français. « The Partisan » de Leonard Cohen et « I Lost My Baby » de Jean Leloup. Et à partir de là, vous avez été très nombreux à nous envoyer des suggestions. Finalement, c'était pas si dur à trouver que ça, des chansons en anglais puis en français, mais vous m'avez fait découvrir des trucs. Bon, il y a des chansons qui vont s'imposer, on va les faire jouer cette semaine, mais il y a aussi de très belles découvertes. Donc, toute la semaine, les cinq chansons thématiques ont été choisies par vous. Ce sont vos suggestions. Et la première aujourd'hui, lundi, je la connaissais pas du tout. C'est une suggestion de Christian Breton, un auditeur de Sainte-Foy, qui nous a proposé « Mon oncle Edmond » de Jean Lapointe. Et bon, je connais Jean Lapointe, le comédien, formidable à l'écran, quel grand acteur. Mais sa carrière musicale, je vous dirais que ouais, je la connais plutôt mal. Sa pièce « Mon oncle Edmond » nous raconte l'histoire, bon, de son oncle Edmond, ça le dit, qui se met à parler en anglais lorsqu'il a bu quelques verres dans les parties de famille. Et là, on apprend ensuite qu'Edmond aime tellement l'anglais qu'il est allé s'ouvrir un restaurant en Ontario. Et des années plus tard, il revient les poches pleines d'argent, mais complètement anglicisées. Elle ne parlait plus un mot français. La voix de Jean Lapointe, sa manière de raconter l'histoire, ça m'a tout de suite frappé. Ses talents d'acteur, je pense, ressortent ici. Là. Il y a un talent de conteur, assurément. C'est tout simple, de la manière qu'il chante, mais on s'attache à sa voix. On s'attache même à l'oncle Edmond à travers tout ça. Il chante en anglais, il chante en français. Voici Jean Lapointe sur Mon oncle Edmond.
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C'est Anaïs Constantin et Simon Bolduc sur la pièce « Du beau et de l'inutile », juste avant la musique d'Erasmo Carlos. Voici la pièce « Yatsista » qui signifie en langue date « feu », le feu. Elle réunit Mariko, Louane Larobina, Mimi Obama-Sawin, Willow, Sandrine Masse et Florent Volant.

0: Meuble IKEA, c'est une pièce de Kincaid. C'est ce qui nous amène au bulletin d'information. Vous déjeunez en paix sur ICI.
1: Bonjour, ici Karine Matheux. Voici les informations. Les députés fédéraux ont repris le chemin de la colline du Parlement ce matin après la pause estivale. Les travaux reprennent d'ailleurs sur les chapeaux de roue avec le dépôt d'un projet de loi dès aujourd'hui visant à garantir un délai d'un an maximum pour l'approbation de projets fédéraux. Des élections partielles pourraient par ailleurs être déclenchées à tout moment. Et des dizaines de chefs d'État et de gouvernement se dirigent vers New York pour participer demain au lancement de la 81e Assemblée générale des Nations unies. Mark Carney s'y rendra cet après-midi. Pendant 6 jours, les dirigeants de plus de 130 pays vont se succéder à la tribune pour prononcer des discours. Le président Emmanuel Macron doit s'entretenir aujourd'hui avec Donald Trump. Les dirigeants français et américains sont confrontés dans leur pays à des prix des carburants records en raison notamment de la guerre au Moyen-Orient. Le réseau de journalistes d'investigation de Forbidden Stories, composé de plus de 70 journalistes de 15 pays, publie les résultats d'une vaste enquête intitulée « The Deportation Project, révélations sur les expulsions de masse de l'administration Trump ». Le consortium révèle l'ampleur et les méthodes utilisées par les États-Unis pour expulser des dizaines de milliers de personnes vers des pays avec lesquels elles n'ont aucun lien. Pas moins de 35 pays, dont le tiers en Afrique, ont noué de tels accords. Et le pôle de presse télévisé de la Maison-Blanche qui couvre les événements du président américain a indiqué qu'il va cesser de couvrir ces événements. La décision fait suite à l'interdiction d'accès à la Maison-Blanche aux médias CNN, MS Now et Politico annoncée par Donald Trump vendredi. Voilà, c'était les informations.
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On vous souhaite un excellent lundi. C'était la pièce Papier Foil de Command Bar. Vous déjeunez en paix sur IC Musique. Il est 8h36, 9h36 dans les Maritimes. Et on enchaîne avec Elle danse de Laura Chambry.

Zécatombe, une pièce de Catherine Dagenais, et juste avant, Elle danse de Laura Chambry. J'aime beaucoup parler à ce micro des différentes initiatives qui permettent aux enfants d'entrer en contact avec la musique francophone. Je sais qu'il y a énormément de familles qui écoutent Déjeuner en paix. On m'écrit souvent pour me dire que lorsqu'il y a deux, trois enfants autour de la table, ça jacasse, tout ça, avoir la radio parler en plus, ça fait beaucoup de voix. Donc, Déjeuner en paix résonne dans plusieurs cuisines de familles. Et parlant d'initiatives en lien avec les enfants, je trouve que la prochaine, elle est magnifique. C'est la gang du Festif de Baie-Saint-Paul qui organise depuis 10 ans le Festif à l'école. On demande à des artistes d'ici d'aller rencontrer les jeunes. En fait, c'est 80 écoles qui seront visitées au cours de la prochaine année dans 14 régions administratives. Donc, ça sort vraiment de Charlevoix et de Baie-Saint-Paul pour aller partout. Là, c'est autant dans les Laurentides qu'en Abitibi-Témiscamingue, qu'au Saguenay, en Estrie, en Outaouais. Et il y a 23 artistes qui participent cette année. Ça se relaie. Là. Chaque artiste fait 2-3 écoles environ. Et à chaque fois, ça peut être... En fait, on peut interchanger la formule. Parfois, ça peut être des prestations. Des fois, c'est des rencontres avec des artistes qui répondent aux questions des enfants. Parfois, ce sont des ateliers de création qui sont organisés. Et là, je regarde cette année, il y en a beaucoup. Je les nomme pas tous, mais bon. Naya Ali, Sarah Dufour, Samiane, Valence, Mike Clay, Philippe Braque, Alphonse Bizaillon, le groupe Commande Bar, Claude Cobra de Blue Jeans Bleu, Claudia Bouvette, Mal-Aimé Soleil, Sarah May, Les Louanges, Thierry Larose, Geoffroy, Ariane Roy, tous ces gens vont rencontrer des élèves. Chapeau à cette initiative. Voici Ariane Roy avec Doug.

Il s'appelle Simon Lachance, sa composition Pedro. Vous écoutiez Déjeuner en paix sur ICI Musique. Je m'appelle Olivier Robillard-Lavaux. Merci d'avoir été à l'écoute. On remet ça demain matin dès 7h. C'est Geoffroy qui nous amène à l'effet Pogonat avec sa reprise de L'amour est dans tes yeux. Que la journée soit bonne pour vous. Et à demain!

J'ai de l'amour et j'ai du temps pour un tirage-tirage. Lydia Kepinski, un gros plan sur Charlie XCX, le spectacle Génération Musique Plus vu par notre antenne Eric Cohen et on fête Justin Timberlake. C'est bon, c'est bon.

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1: On découvre Liliane Cormier, originaire de Chéticamp, en Nouvelle-Écosse, figure montante de la chanson acadienne. Liliane a grandi dans un environnement où les arts de la scène occupaient beaucoup de place. Il y a eu la danse traditionnelle du Cap-Breton notamment, puis le théâtre et la musique. Liliane a étudié finalement au département d'art dramatique de l'Université de Moncton. La batterie a été instrument de prédilection, puis la guitare, le piano, comédie musicale aussi, beaucoup de comédie musicale dans son parcours. Il y a un premier mini-album qui est sorti en mars 2025, totalement en français. Et il y a une première grande tournée de 13 spectacles qui est au programme dans les Maritimes, au Québec, notamment des premières parties de Zachary Richard et de Steve Hill. Voici Liliane Cormier.

On s'en va dans l'univers dub de Art Longo, un artiste multi-instrumentiste, compositeur français qui, après avoir passé des années reclus dans son studio maison, a fini par voir la lumière du jour, par sortir son matériel. Ses premières pièces ont vu le jour l'an dernier. On est vraiment dans un son dub, reggae, psychédélique, avec bien sûr quand même un enrobage pop. Ça peut rappeler à la fois les années 80 et les années 2000. Il y a des références à ces deux décennies-là. Son premier album est sorti l'an dernier. Les rythmes sont entraînants, les arrangements sont assez originaux et l'esthétique de Art Longo est assez particulière. Il a utilisé des vieilles boîtes à rythmes pour habiller ses chansons. Donc, c'est vraiment dans la tradition dub avec beaucoup de réverbération, de wah-wah, d'écho spatial. Vous voyez vraiment le son. C'est Art Longo.

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1: Plus qu'un seul dodo avant le dévoilement de l'album de l'année, le prix Polaris 2026. Donc, ce gala qui récompense le meilleur album canadien de l'année, sans égard aux ventes ni au genre musical. 10 albums sont en lice et c'est demain soir au Macy Hall à Toronto que se déroule le grand gala qui va remettre le prix. C'est animé par Odario Williams, voix bien connue de CBC Music. D'ailleurs, c'est diffusé sur CBC Music. C'est aussi sur la chaîne YouTube de CBC Music et sur CBC Gem. Je vous ai présenté en fait chaque album finaliste dans les derniers jours. Il n'en reste qu'un aujourd'hui à présenter, c'est Begonia Fantasy Life qui est de retour sur la courte liste du prix Polaris. Begonia, 3 ans après l'avoir été avec Powder Blue. Derrière ce projet, il y a Alexa, une chanteuse originaire de Winnipeg qu'on avait connue dans le groupe Chic Gamine avant qu'elle lance sa carrière solo en 2017. C'est son 3e album et elle pousse sa pop flamboyante encore plus loin sur ce disque. L'album compte 13 chansons qui naviguent entre funk, soul, des moments plus intimes aussi. Sur plusieurs pièces, on retrouve du piano, des arrangements de cordes qui donnent beaucoup de profondeur à sa pop. Il y a quelque chose d'éclaté, de très coloré dans ce qu'elle fait. Les chansons ont été écrites à Los Angeles dans la chaleur du soleil et enregistrées ensuite en plein hiver à Winnipeg. Ce contraste-là s'entend dans ses chansons. Il y a des arrangements très luxuriants, très éclatants, mais aussi des textes qui doutent, qui questionnent énormément. Voici Begonia avec Hotter Than the Sun.

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1: C'est une minute cinéma. J'ai vu il y a quelque temps le film, un excellent film. Je vous le dis d'emblée, j'ai adoré. La femme la plus riche du monde, film de Thierry Clifat avec Isabelle Huppert qui est mais spectaculaire dans ce film. Vraiment, c'est un de ses très grands rôles. Avec Laurent Lafitte qui est truculent, avec Marina Foïs qui joue... Là, je vais vous expliquer de quoi ça parle parce que faut comprendre. Liliane Bettencourt, est-ce que ça vous dit quelque chose? Femme d'affaires, milliardaire, héritière de l'Empire L'Oréal, une femme qui a vraiment existé. C'est l'affaire Bagnier-Bettencourt. Donc, d'un côté, il y a elle, Liliane Bettencourt. Il y a de l'autre côté, François-Marie Bagnier, photographe, ami intime, homme vraiment fantasque, exubérant, un vrai personnage. Et entre les deux, il y a la fille de Liliane Bettencourt, Françoise Bettencourt-Meyer, qui... Donc, tout ça a fait l'objet là, de la presse à scandale. Ça a été hautement raconté dans les médias parce que la fille a poursuivi donc François-Marie Bagnier parce qu'elle l'accusait d'avoir escroqué sa mère. Parce que c'est vrai que sa mère lui a donné... Ils sont devenus très amis. C'était pas du tout une histoire... c'était une forme d'histoire d'amour, mais lui était gay. Il l'est encore. Je pense qu'il est encore vivant. Et elle, donc, est sortie de sa coquille, une dame assez âgée, riche. Quand elle est devenue amie avec lui, ça lui a permis de vivre, de se sentir vivante, de faire plein de choses, de vivre des voyages, des aventures, tout ça. Donc, bref, ça l'a rendue très heureuse et elle s'est mise à faire plein de cadeaux à François-Marie Bagnier, ce que donc la fille a reproché. Elle a dit qu'il l'a escroqué, qu'il a fait tout ça pour l'escroquer. Et le film raconte donc cette histoire en changeant les noms, bien sûr, par respect pour les personnages réels. Donc, il change les noms, mais c'est intéressant parce que le réalisateur dit que c'est pas nécessairement vrai, mais que c'est pas faux non plus. C'est-à-dire que il a été fidèle à l'histoire sans être factuel. Donc, il y a des pans de l'histoire qui sont romancés. Et il s'est permis, bien sûr, de raconter des choses à sa façon. Mais ça suit quand même, c'est fidèle à leur histoire. Et c'est une très belle histoire d'amitié. Et en même temps, on comprend pourquoi la fille est fâchée. C'est-à-dire qu'il y a pas, personne n'est noir ou blanc. Personne est jugé coupable. C'est un film qui est extrêmement bien fait sur la complexité des rapports humains. Et la complexité des rapports familiaux, c'est super bien raconté. Et en plus, c'est la première histoire d'ultra-riches qui était médiatisée. Avant ça, les ultra-riches vivaient dans leur monde. On savait pas comment ils vivaient. C'était la première histoire qui a été médiatisée. Donc, il y a quelque chose du Shakespeare dans la tragédie, quelque chose du Balzac aussi dans toute la complexité des liens. Bref, je vous recommande vraiment de voir ce film qui est disponible maintenant, je pense, en location et sur les plateformes. Donc, La femme la plus riche du monde avec Isabelle Huppert et Laurent Lafitte.

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1: Une nouveauté d'un artiste français au parcours fascinant. Ariane Bonzini, un homme qui porte un prénom féminin, qui cultive un look plutôt anonyme aussi. Il se cache un peu quand même, il se révèle pas trop. Il évolue plutôt en marge aussi des grands sentiers musicaux. Sa musique se situe entre le R&B, le hip-hop, la pop atmosphérique, avec une voix aiguë, murmurée, susurrée. Il a même eu l'occasion aussi d'utiliser les claviers de Christophe, le regretté Christophe, avec lequel il partage quand même cette voix au perché. Ils ont peut-être des points communs dans leur musique. Ariane Bonzini a commencé à publier sa musique en 2022 et plus tôt cette année, il lançait un album qui a contribué à le faire connaître davantage, notamment grâce à une perfo très remarquée sur la célèbre plateforme allemande Colors. Le voilà déjà de retour avec une nouvelle chanson qui s'appelle « Oublie-moi », mais qui annonce déjà son prochain album qui va sortir le 2 octobre, donc il va avoir lancé deux albums en une seule année, ce qui est quand même beaucoup. Son prochain album s'appelle « Mec normal », on retrouve ses claviers signatures et sa voix, on la reconnaît, mais sa voix est beaucoup plus affirmée, beaucoup plus directe, frontale, donc il chante plus fort. Ariane Bonzini, le voici avec sa nouveauté.

La semaine dernière, vendredi, j'ai fait une entrevue avec Hubert Lenoir et Noémie Desleclerc, qui signent le film La meilleure façon, c'est par accident, et Hubert Lenoir signe la bande sonore de son film. C'est sorti en salle vendredi. J'ai vraiment passé un moment très particulier, très privilégié avec Hubert Lenoir et Noémie Desleclerc. C'était très émotif. Donc, pour écouter cette entrevue-là, qui est vraiment sans filtre, une entrevue, j'ai dit que c'est une entrevue vérité. Mais c'est vrai, elle fait du cinéma vérité, lui fait de la musique vérité. C'était une entrevue vérité. Vous allez sur Radio-Canada Audio, vous cliquez sur le phylactère, sur la bulle de conversation qui est à côté de ma photo, et vous me textez le mot « entrevue ». Vous allez recevoir le lien direct pour l'écouter.

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Il y a 20 ans, Justin Timberlake revenait avec un album qui allait changer l'image qu'on avait de lui. L'album Future Sex Love Sounds. Donc, ça avait vraiment transformé notre regard sur Justin Timberlake. Il était à l'époque encore beaucoup le gars de NSYNC. Ça lui collait à la peau. Il venait de connaître un énorme succès en solo, oui, avec Justified. Mais il prend un peu de recul ensuite. Il fait du cinéma et il cherche à savoir quelle direction prendre pour la suite. Donc, quand il retourne en studio avec Timbaland, avec lequel il avait déjà travaillé sur Justified, notamment sur l'énorme succès Cry Me a River. Donc, les deux repartent de zéro. Pas de concept, ils veulent pas être dans la continuité de Justified. Ils n'ont même pas de titre pour l'album. Ils partent vraiment, ils font table rase et ils veulent essayer quelque chose de complètement différent. Le premier gros choc, c'est la chanson « Sexy Back ». Un Justin Timberlake beaucoup plus froid, plus électro, presque robotique. Il délaisse même son falsetto signature. Son équipe se demande si les gens vont reconnaître Justin Timberlake. On sent encore l'influence de Michael Jackson, qui est toujours très présente quand même dans la démarche de Justin Timberlake, mais il y va avec quelque chose de beaucoup plus radical. « Sexy Back » devient son premier numéro 1 au Billboard, donc tout ça fonctionne. Le pari était risqué, mais le pari est réussi. Et il va quand même dans un son tout à fait cohérent du début à la fin de l'album. C'est un album qui est vraiment une œuvre globale, mais il essaye différentes choses, notamment sur « What goes around comes around ».

Une chanson où il parle de son thème préféré, hein, Justin Timberlake, donc une ex qui l'aurait trompé. On se demande bien qui. Et moi, ma chanson préférée sur l'album, c'est une chanson où le rythme est super appuyé. Et ça, c'est quelque chose de vraiment important dans le disque Future Sex Love Sound. Le rythme qui est parfois même déstabilisant. Écoutons un extrait de Summer Love.

Moi, ce rythme-là, j'ai été obsédée par... Mais en fait, ça a été, bien sûr, mon album préféré de Justin Timberlake. Pour la plupart des gens, c'est le cas aussi. Et j'avais vu le spectacle de l'album, spectacle qui était grandiose. C'était vraiment Justin à son apogée. Il était vraiment sur son X et il était à la fois sur son X dans la danse, dans la musique. Il vraiment avait donné un excellent spectacle. Et son travail avec Timbaland est vraiment important. C'est un son différent de ce qui dominait la pop américaine à l'époque. Timbaland va imposer son style avec ce disque-là. Tout le monde va se l'arracher par la suite. On se

0: Vous avez peut-être entendu parler du spectacle Génération Musique Plus 86-96 qui se poursuit cette semaine avec deux dates à Québec. C'est demain et mercredi. Avant de prendre une pause, j'avais reçu en entrevue les ex-VJ Geneviève Borne et Paul Sarrazin qui animent ce spectacle, qui font revivre la grande époque Musique Plus. Alors, ce spectacle Génération Musique Plus, à quoi ça ressemble? Notre antenne Éric Cohen est allé voir le spectacle et d'ailleurs, c'est un ancien de Musique Plus, Éric Cohen, il y a travaillé pendant quelques années. Alors, il nous raconte ce qu'il a vécu lors de cette soirée. À toi, Éric.
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2: Allô Catherine, j'espère que tu vas bien. Aujourd'hui, je voulais te parler d'une tournée qui parcourt la province de Québec depuis quelques mois. En fait, jusqu'à la fin de l'année et peut-être même au-delà. Et ce soir, la tournée s'arrête à Québec. Il s'agit de la tournée Génération Musique Plus. Et comme la chaîne n'existe plus, elle renaît en quelque sorte sous la forme d'une expérience live, comme un spectacle en direct pour faire plaisir, tant pour ceux d'entre nous qui se souviennent de ces années extraordinaires en ondes, que pour ceux qui étaient trop jeunes pour vivre la phénomène Musique Plus. Le spectacle est animé par Geneviève Borne et Paul Sarrazin, et avec eux, il y a un band extrêmement polyvalent qui interprète les grands succès de l'époque de Musique Plus. En plus, le directeur musical et le claviériste de Céline Dion. Et j'adore la façon dont il remixe tous les succès de cette époque. On parle de 86 à 96 et tout ça en direct sur scène. J'ai assisté à la tournée il y a environ un mois à Montréal et ça a été une véritable tsunami de nostalgie. Tout le monde dans la salle semblait s'être laissé emporter par le moment, dansant, pleurant, riant. Et vraiment, je ramène ça à l'animation. J'ai toujours dit que Geneviève Borne est un de nos trésors nationaux et elle m'a raconté un peu son expérience jusqu'à présent. Elle dit que ça a été une véritable voyage dans le temps, mais aussi une approche très nouvelle et passionnante. Elle a aussi très hâte de ce soir parce que les spectacles, le spectacle a lieu dans sa ville natale et elle a invité toutes ses amies rockers et rockeuses de sa jeunesse. Et vu qu'il y a pas mal de solid rock au programme, ils vont sûrement aimer ça. C'est aussi formidable de voir Paul Sarrazin sur scène. Il fait un travail fantastique et c'est vraiment un beau retour sur scène publique pour lui après 30 ans. Si vous avez déjà été fan de Musique Plus, c'est vraiment un spectacle à ne pas manquer.

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2: Ah oh oui, ce monsieur est très content, mais il a raison d'être content. J'ai une paire de billets à vous offrir pour assister au spectacle de Lydia Kepinski sur mesure, sur nos ondes. En fait, c'est un concert d'ici musique qui va avoir lieu ici même à la maison de Radio-Canada à Montréal vendredi 25 septembre, donc vendredi cette semaine. Le concert affiche complet, mais oui, j'ai une paire de billets à vous offrir. Ça coïncide avec la sortie de son nouvel album, C'est parti. Premier disque de Lydia Kepinski en 4 ans. Je recevrai d'ailleurs Lydia Kepinski en entrevue vendredi à l'effet Pogonat pour mettre la table. 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
1: Gros plan sur une artiste qui, au cours des 15 dernières années, a brouillé les frontières entre la pop grand public et la pop d'avant-garde. Et elle a d'ailleurs marqué l'histoire de la musique, Charlie XCX, cette Britannique, qui a commencé à faire de la musique à l'adolescence et qui s'était fait remarquer comme autrice-compositrice d'abord. En 2012, elle participe au gros succès I Love It du duo suédois Icona Pop. C'est vraiment ce qui va la mettre sur la map. Avec son album True Romance et le succès Boom Clap, elle va commencer à se faire un nom. Elle s'est jamais contentée, Charlie XCX, de suivre les recettes de la pop. Au milieu des années 2010, elle se rapproche de producteurs d'artistes issus de la scène expérimentale, notamment la regrettée Sophie. Elle contribue à faire émerger un son pop futuriste qui sera éventuellement qualifié d'hyper pop. Pendant plusieurs années, Charlie XCX reste donc entre deux mondes. Elle est assez pop pour écrire des succès, mais elle est trop aventureuse pour atteindre le sommet des palmarès. Et puis arrive Brat. Oui, Brat en 2024, avec sa pochette vert pomme et ses chansons comme 360, Apple, Van Dutch, Girls So Confusing, album qui va devenir un phénomène culturel dépassant largement la musique. Le fameux été Brat s'installe partout. Charlie XCX passe de statut de figure culte de la pop expérimentale, parce que oui, elle avait déjà ce statut-là, mais elle va devenir une véritable icône internationale, une vedette incontestée. Brat va lui valoir 3 prix Grammy en 2025. Donc après ce raz-de-marée, elle va se retirer un petit peu et 2026... et une année vraiment chargée pour Charlie XCX. Donc, elle a lancé cette année plusieurs projets. Wuthering Heights, la bande originale du film d'Emerald Fennell. Elle va lancer aussi The Moment, un film qui s'inspire directement de son propre univers. Et elle va lancer un nouvel album de Charlie XCX. Donc, l'album Music, Fashion, Film. Donc, elle a lancé 3 projets majeurs et là, c'est sur scène qu'on peut la retrouver. Elle est de passage à Toronto dans le cadre de sa tournée. Donc, c'est ce soir le spectacle de Charlie XCX. On écoute un extrait de son récent album.

0: C'est comme ça que se termine l'effet Pogonate pour aujourd'hui. Demain, le nouvel album de Tovlo. On va fêter l'album Nevermind de Nirvana. Mm-hmm, gros okay, anniversaire.
1: J'ai jamais entendu parler.
0: Non, je sais, hein, c'est vraiment obscur et très niché et c'est nouveau. Et on va aussi revenir sur le film biographique d'Anaïs Barbeau-Lavalette sur Pauline Julien que je vais voir ce soir. Ah, je vais vous en parler demain.
1: Avec Suzanne Clément, oui. Qui semble-t-il fait une performance exceptionnelle, mais quelle grande actrice de toute manière.
0: Je vous le dirai demain, je vous révélerai tout ça, mais la douce voix que vous entendez, c'est celle de Claudine Prévost.
1: Allô! En ce lundi, j'ai très hâte de vous faire découvrir un groupe de Los Angeles sur lequel je suis tombée cette fin de semaine. Ils en sont pourtant leur 5e album. Ils font une synth-pop enveloppante, sensuelle, vraiment le fun. Ils s'appellent Cannons. Ils sont au pays ces jours-ci.
0: D'accord.
1: Alors, il y aura ça notamment dans le manège aujourd'hui.
0: Alors, je suis prête à embarquer. Ma ceinture est attachée.
1: On y va!
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1: Oh oui, c'est parti pour une nouvelle semaine. Les rails du manège ont été bien huilés cette fin de semaine. Comment ça va? Je suis contente de vous retrouver aujourd'hui. Et c'est Caroline Polachek qui débute notre heure de lunch ensemble.

Le Noir, qu'on a retrouvé sur disque vendredi dernier, mais avec une bande sonore, celle du film La meilleure façon, c'est par accident, évidemment. Et le parcours musical se poursuit avec la Montréalaise Anémone.

Bon enfant, qui est en concert ce week-end à la grande fête de la rentrée au Parc Monson de Montréal? Ouais, là, je pense qu'on peut dire que la rentrée, c'est réglé. On a repris l'école, le boulot, nos séries télé, nos bonnes habitudes. Et dans le manège, les bonnes habitudes, c'est de vous envoyer de la musique vitaminée. On va s'aérer l'esprit avec Jacqueline Taïeb maintenant, qui va certainement vous faire sourire.

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0: C'est Mila!
1: Ce titre que tout le monde connaît, dont tout le monde connaît les paroles par cœur, hein? Oh, oui, c'est pas compliqué. Le texte ne fait qu'un seul mot qui revient aux 4-5 mesures environ, tequila. Pièce qui a été reprise plusieurs fois dans l'histoire de la musique, mais la version qu'on vient d'entendre, c'était l'originale, celle du saxophoniste américain Danny Flores, qui l'a enregistré avec son groupe The Champs, sorti en 1958. Quand même, ce qui s'appelle être à l'épreuve du temps. Maintenant, c'est la rencontre entre deux artistes français, Bertrand Burgala et DJ Yux, qui aiment bien collaborer ensemble. Voici Icar.

J'espère que votre lundi se déroule bien jusqu'ici. J'espère que notre trame sonore vous plaît et qu'il vous accompagne judicieusement. On va ajouter un peu de cuivre dans la proposition avec le groupe de Vancouver Empanadas Yegales, 7 musiciens originaires de Colombie, d'Équateur, d'Argentine et du Canada. Avertissement possible que le degré monte, le mercure monte d'un degré ou deux.

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c'était son titre Bidi Bum qui nous amène tranquillement dans l'univers de Luan La Robina, nom qui se fait une très belle place sur la scène musicale en ce moment, gagnant des francs ouvertes cette année, ancienne révélation Radio-Canada, et surtout une fille bourrée de talent par Argentin, mère gaspésienne. Alors c'est tout ça qui se mélange dans son titre Voice de mi vida. 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

C'était le collectif britannique qui mélange le dub, le post-punk, New Age Steppers. Alors voilà, maintenant, il s'en est passé beaucoup de choses musicalement la semaine dernière à l'émission. Des moments qui passent très vite, hein, parce qu'une chanson, c'est pas long, hein, un gros 3 minutes en moyenne. Alors je vous propose le top 3 des pièces qui vous ont fait le plus réagir la semaine dernière. Parmi les découvertes qu'on a faites ensemble, il y a ce jeune groupe de Vancouver qui s'appelle Melt, avec 2 T, qui fait une excellente pop indé psychédélique avec la voix haut perchée et douce du chanteur. Je trouve que c'est le genre de musique parfaite pour nous accompagner l'automne, hein, avec la belle lumière, l'automne qui arrive demain. Cette année, c'est pas le 21, c'est le 22. Alors, je vous propose un extrait, donc, de la chanson Hesitate de la formation Melt.

C'est un extrait de leur album Pathway. Si vous êtes pas loin de Vancouver, Melt sera en concert dans la ville le 2 octobre. Alors, avis aux intéressés. Aussi, la semaine dernière est sorti le premier extrait en solo d'une Montréalaise qu'on a connue dans les groupes Random Recipe et Dear Criminals, Franny Holder. Une chanson tellement poignante. Créée suite au décès de sa mère, elle nous raconte les choses de sa voix aérienne, remplie d'émotions. Je l'écoutais en boucle, celle-là, les yeux pleins d'eau. La pièce a pour titre « Maman ».

Cette chanson est tellement un beau prélude pour le premier album de Franny Holder qu'elle nous réserve pour le mois de janvier. Mais l'événement qui a marqué au Fer Rouge la semaine dernière et qui va marquer l'année à coup sûr, c'est le départ soudain de la grande Catherine Ringer, hein, la chanteuse d'Erita Mitsuko. Vous avez été nombreux à partager vos témoignages via la bulle de conversation. Elle a été une grande inspiration pour plusieurs d'entre nous. Sa grande liberté, sa façon de chanter, de bouger, si unique, son émotion à fleur de peau. Sa manière de se tenir debout dans une industrie remplie d'hommes. On a appris son décès mardi matin et toute la semaine, vous nous avez demandé sa musique. Et j'ai envie de vous rassurer ce midi. Fiez-vous sur nous, sa musique ne s'éteindra pas avec elle. Je vous propose d'entendre C'est comme ça, l'Erita Mitsuko.

la proposition de Claro Intellecto. En fait, Claro Intellecto, j'imagine, c'est le pseudonyme du producteur Mark Stewart, originaire de Manchester, en Angleterre. Et le parcours nous fait visiter maintenant BB Club sur notre route. Les avez-vous déjà vus en concert? Il le faut, hein? Deux machines qui sonnent comme s'ils étaient 10 sur scène. Alors, je vous invite à leur prochain concert qui sera en Mauricie-Saint-Mathieu-du-Parc samedi le 26, c'est samedi prochain. Ils seront le 8 à Montréal, puis ensuite Gatineau et Toronto. Et on écoute Lilou Bleuet tout de suite.

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1: Et un petit MC Solar qu'on vient de s'offrir, ça donne toujours le sourire aux lèvres, ça. C'était un petit retour en 2001 avec Hasta la Vista. OK, on va quitter la France maintenant et on s'en va au Brésil avec un héritier du tropicalisme, une grande star à Rio, j'ai nommé João Selva.

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Non, mais ce titre, les louanges, fort de ses 9 nominations à la disque. Oui, c'est ce temps de l'année où l'attente arrive pour les artistes qui sont nommés. Je vous rappelle que c'est Lou-Adrianne Cassidy et Angine de Poitrine qui sont en tête des nominations et que les galas seront présentés dans la première semaine de novembre, le grand gala du dimanche étant le 8. Maintenant, c'est Velours Velours qui a lancé la semaine dernière un album en concert, seul à la salle Claude Léveillé. Et c'est son titre Tournesol maintenant.

La musique de Soleil Secret. Et maintenant, c'est pas parce que l'été est fini que les festivals vont s'arrêter, mes amis. Oh non! Il y a Coup de cœur francophone qui a dévoilé la programmation de sa 40e édition cette année, qui aura lieu du 5 au 15 novembre à Montréal. Je doute que le festival ait encore besoin de présentation, mais juste au cas, Coup de cœur francophone, c'est une célébration de la musique en français, de toute origine, de tout style confondu. Au total, ce sont plus de 70 artistes qui vont se produire dans 15 salles de Montréal. Et j'ai regardé la programmation. Il y a quelques noms sur l'affiche que je ne connaissais pas, dont Catherine Jeanne d'Arc. Je suis allée écouter. J'ai beaucoup aimé son son. Mais qui est Catherine Jeanne d'Arc? Artiste née à La Salle, la musique fait partie de sa vie depuis l'adolescence. Au cégep, elle a découvert les dramaturges féministes québécoises comme Paul Pelletier ou Denise Boucher. Et leurs mots l'ont profondément marqué. Ça lui a vraiment donné envie de s'impliquer dans les causes LGBTQ et féministes. Et pour Yael, c'est à travers la musique que ça se passe. D'abord, ça s'est fait comme leader d'un groupe punk rock queer du joli nom de Charogne, avec qui Catherine a chanté pendant 10 ans. Il reprenait les chansons des Riot Girls. Et puis, de fil en aiguille, Catherine s'est imposée à l'écriture de leur propre composition et elle y a pris goût. Assez pour faire le saut en solo en 2025 avec l'album Dopamine, un projet influencé par la scène pop des années 80, mais aussi par le théâtre et l'esthétique drag, parce que Catherine Jeanne d'Arc a aussi un personnage drag king nommé Serge la drague. Et cette dernière journée de l'été aujourd'hui, on va en profiter parce que oui, Catherine Jeanne d'Arc nous offre un titre en ce sens, avec ce qu'il y a de plus beau à ramener de la période estivale. Un amour d'été. Et c'est le titre que je vous propose d'écouter tout de suite.

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1: Ça finissait avec cette chanson-là, hein? Ben oui, c'était le groupe de Québec, Les Lunatiques, bien décidés à nous faire bouger avec leur titre « Faire danser les morts ». Et on retourne en 1976 maintenant avec une artiste qui nous fait danser et chanter fort depuis plus de 50 ans maintenant.

la magnifique voix de Mélissa Lavaux. Vous la connaissez, elle est née à Montréal, de parents haïtiens qui vit aujourd'hui à Paris. Est-ce que la journée est bonne pour vous? Je le souhaite en tout cas et je l'ambiance cette journée du lundi avec celui que l'on surnomme le père du reggae libyen, Ibrahim Esnaoui.

Je le trouve tellement intéressant, ce musicien-là. J'ai nommé Uyarak, originaire du Groenland, un autodidacte total qui nous mène dans plein de genres musicaux différents, puis à chaque fois, c'est réussi. Bref, j'ai le goût de creuser un peu sur cet homme et vous revenir éventuellement sur Uyarak. Mais pour tout de suite, c'est le Québécois Larynx, c'est son côté rock décalé, psychédélique, un peu champ gauche, on va se le dire, avec sa chanson Espacia, tout de suite, dans Mon Manège à moi.

Le mois dernier, il y a un pilier de la scène punk de Vancouver qui s'est éteint. J'ai vu plusieurs hommages passer à gauche et à droite, puis je me suis demandé, mais comment ça? On le connaît pas davantage dans l'est du pays, donc. Il s'appelle Johnny Bones. C'est un artiste qui a joué dans différents projets ska punk pendant sa carrière de plus de 20 ans. Mais il était surtout connu comme entremetteur passionné de la scène indépendante locale. Il était animateur radio d'une émission qui s'appelait Red Radio, une émission de radio consacrée au punk, au ska et au rockabilly. Et à travers ses nombreuses entrevues, il a vraiment contribué à faire rayonner la scène à plus grande échelle. Il était une voix super importante à Vancouver, à un point tel qu'il y a un paquet de gens qui se sont mobilisés quand ils ont appris que Johnny Bones souffrait d'un cancer incurable. Et son label a rassemblé tous ses amis pour mettre sur pied une fondation, Johnny Bones Forever, dont l'objectif est de soutenir et de perpétuer les valeurs chères à Johnny, la musique, l'art, la culture, la communauté et l'accès universel à tous les publics. Et ils ont aussi endisqué To My Bones, un album hommage composé de chansons écrites par Johnny Bones qu'il tenait à lui offrir de son vivant. L'album est paru en juin, 2 mois avant le décès de Johnny, alors il a eu le temps de savourer la surprise que ses amis lui avaient préparée. C'est quand même doux, ça. Et c'est un extrait de cet album hommage que je vous propose d'écouter maintenant, la chanson « Three Stripes ».

Jean-François Lescope dans le manège qui poursuit son parcours pour encore une trentaine de minutes. Et dans quelques instants, je vais vous faire découvrir un nouveau groupe coup de cœur. Ils en sont à leur 5e album, mais c'est pas grave ça. Vaut mieux tard que jamais et je pense que ça va bien vous plaire.

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C'est le moment de faire une autre découverte ensemble cet après-midi, mes chers amis. Un groupe de synth-pop de Los Angeles qui ont un son très sensuel et enveloppant. Un trio qui est en concert à Edmonton samedi dernier et qui va s'arrêter à Montréal le 22 octobre. Il s'appelle Cannons. Je les découvre, bien qu'ils soient à leur 5e album déjà. Mais l'histoire de Cannons est digne d'un scénario de film. Faut d'abord imaginer deux ados, Ryan et Paul, des amis d'enfance qui tripaient sur le heavy metal. Ils jammaient ensemble dans un sous-sol en rêvant de faire un jour comme leurs idoles Slayer. Oui, on est très, très loin de la pop qu'ils nous offrent aujourd'hui. Puis à un moment donné, les deux gars ont décidé de passer une petite annonce sur Craigslist pour trouver une chanteuse. Ils ont reçu un message d'une certaine Michelle Joy, une fille de Floride qui déménageait à LA, qui connaissait personne, une fille qui rêvait de faire de la musique avec d'autres musiciens, d'être dans un band. Alors, ils ont décidé de la tester à distance et se sont rendus compte que la chimie était vraiment là. Le trio a même écrit sa première chanson avant même qu'ils se rencontrent en personne. Le groupe Cannons est né de cette manière. Et 13 ans plus tard, ils en sont à leur 5e album et sont en pleine tournée nord-américaine. Ils nous présentent en ce moment les pièces de Everything Glows, un album très influencé par le son des années 80. Michelle Joy admire les chanteuses comme Cyndi Lauper, Sinead O'Connor ou Madonna. Et vous allez voir, ça se retrouve un peu dans le son des Cannons, mais en version indé quand même. Vous allez l'entendre. Genre de pièce qui nous donne le goût de se déhancher les yeux fermés, groovy à souhait. Voici leur titre, Carousel.

C'est systématique. À chaque fois qu'on vous joue cette chanson-là, il y a des gens qui textent pour savoir « Mais c'est qui? » Ce sont des disc jockeys, Koyo, C-O-E-O, deux producteurs allemands qui travaillent sous ce nom-là. Maintenant, c'est Nectar Palace qui prend le relais avec Chambre des Passions.

Ben c'est déjà l'heure de passer le flambeau à mon collègue Nicolas Ouellette qui débarque avec sa pelletée de nouveautés, hein, comme la tradition le veut à chaque lundi. Ici Claudine Prévost, merci d'avoir fait ce tour de manège avec nous cet après-midi. On reprend les commandes demain à midi sur les ondes d'ici musique. Portez-vous bien.

0: maritime.
1: Oui! C'est parti, j'espère que vous allez bien passer un beau lundi. Que des nouveautés pour les 60 premières minutes, c'est ce qu'on fait tous les lundis. Dans cette émission qui s'appelle Nouveau son, c'est sorti à la fin de la semaine dernière, ce qu'on vous joue durant cette première heure, dont ceci, Rum

0: s'appelle Rumsy. Cette chanson, c'est Emma à nouveau. Son 15h02, 16h02, si vous êtes dans les Maritimes. On a deux heures ensemble, dont les 60 premières minutes sont consacrées à des chansons qui sont sorties à la fin de la semaine dernière, qu'on veut absolument vous faire découvrir. Le Club Nouveau Son aussi, il rouvre ses portes le lundi. Je veux de vos nouvelles, vous n'avez pas le choix. Envoyez-moi un petit message, votre nom, d'où vous êtes, ce que vous faites, au 514-980-7667.
1: J'ai trop de peine.

up la musique de Jérémia dans nos nouveautés. Sélectionnée expressément pour vous, c'est comme ça tous les lundis, des chansons qui sont sorties à la fin de la semaine dernière qui ont attiré notre attention, qu'on pense que vous devez mettre dans vos oreilles absolument. J'attends vos nouvelles aussi lundi, c'est important. Le club reprend son envol. Votre présence est essentielle et la manifestation de votre présence l'est tout autant. Vous m'écrivez 514-980-7667 ou via la bulle de conversation sur Radio-Canada Audio. Vous me laissez votre nom et en échange, je vous salue. Voici Given Tiki-Taka.

Prairie à Montréal. Il s'appelle Given. Nouvelle chanson avec Cloyd Tiki Taka. Vous l'entendez, les influences. On l'entend du Tiakola, du Drake. Son objectif, c'est de faire la musique montréalaise, mais qui va dépasser les frontières.

Wizard, c'est vraiment de la sorcellerie, cette chanson. C'est tout bien fait. La structure pop, la saturation nous rappelle le rock. Ça nous donne envie de gambader, voire même de courir à toute vitesse. Alfa Romeo, c'est le nom de cette chanson. À nouveau son. Nouvel album qui va sortir le 18 octobre pour ce duo Marie-Hélène Coutu et Jean-Nicolas Doss. Salutations à Henri-Stéphane qui nous écoute en ce moment et dit « Je vibre de ton ambiance en distress dans mon véhicule. » Salutations, mon clair, mon cher. J'imagine qu'il y a du stress un peu dans la circulation en ce moment si c'est dans le coin de Montréal. Salutations à Caroline qui m'écrit « Bonjour Nicolas, quel beau soleil. Je fais de la soupe à l'oignon et ma chienne mange son titos sur le balcon. » On adore nouveau son. Bonne semaine. Et ça, c'est un beau plan de lundi après-midi. Photo à l'appui, les soupes à l'oignon ont l'air délicieuses. Écrivez-moi, envoyez-moi votre photo si ça vous tente de votre environnement. 514-790-1073.

talent pour la structure pop est indéniable ici. Supermodel Boy de Mulan, artiste qui a grandi à Saint-Hyacinthe, maintenant à Montréal, qui vient de sortir ce EP vendredi dernier qui s'appelle Angelic Crash Out. Elle dit que c'est un album qui est fruit de mois d'écriture, d'enregistrement, de suranalyse, de crise de nerfs et d'investissement personnel. Tout ce qu'il faut pour créer une œuvre marquante. Voici Satine.

0: L'histoire est fascinante entre Dani Yola et Danilia. Elles se sont rencontrées, elles manquaient d'inspiration, elles se sont dit, bah, jamons ensemble, on peut voir ce que ça va donner. Et finalement, elles ont lié leur destin. Elles ont sorti un album au printemps 2026 et là, elles reviennent avec un nouveau projet sur lequel se trouve ce qu'on vient d'entendre, Vergothermie. Dominic Fike ici, Small Town.
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chanson surprise de Robert Robert qui est paru vendredi dernier. Ça s'appelle Recommence. Va être en prestation si vous êtes dans le coin de Québec les 14 et 15 novembre au mythique Pantoum. Donnez-moi de vos nouvelles. 514-980-7667.

0: quelque sorte, on entend d'où elle vient, cette Blema, avec cette chanson qui s'appelle Jardin secret. Elle vient de la Côte d'Azur. On a l'impression de se balader tout doucement sur la côte, de voir la mer, le soleil, d'être bien quoi. Les petites influences reggae dans la production aussi, c'est pas mal. Au retour, notre son de la semaine.
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jolie collaboration avec Raccoon ici. À propos de la chanson, elle a dit la chose suivante. J'avais envie de faire une chanson qui donne envie de rêver grand, même quand le contexte autour de nous nous pousse à faire l'inverse. Elle dit « Rêve un peu », c'est un rappel qu'on a le droit d'avoir de l'ambition, de prendre sa place et de croire en ce qu'on construit. Gardons ça dans notre baluchon de motivation. 15h37, 16h37, si vous êtes dans les Maritimes, salutations à Monique qui nous écoute à Saint-Jean-sur-Richelieu. Elle dit « Salut Nicolas, en train de créer 5 petites œuvres pour une exposition collective à la fin octobre. » Elle dit « Merci pour la musique qui donne des ailes. C'est mon plus grand plaisir. » Donnez-moi de vos nouvelles. Je veux savoir ce que vous faites, d'où vous êtes et surtout qui vous êtes. Comment on accompagne votre vie? Nouveau son en cet après-midi, en ce lundi. 514-980-7667. 514-980-7667. Soyez jamais gênés. J'attends de vos nouvelles pour vous saluer.

la Gatinoise Mia Kelly. Quelle jolie chanson, ça s'appelle Holy Grail Big Magic Beth's Version. Elle a sorti un album il n'y a pas très longtemps, au printemps 2026, qui s'appelle The Big Time Roller Coaster Feeling. Elle est en tournée partout pour le présenter. Ontario, Ouest canadien, aussi très bientôt au Québec. 14 octobre à Montmagny, 15 octobre à Québec, 16 octobre à Saint-Jérôme, 17 octobre à Montréal et le 21 octobre, c'est à New Richmond. Si vous êtes dans une de ces régions, allez voir Mia Kelly. Zawi ici, Desert Eagle. Desert Eagle.

pas n'importe qui peut s'attaquer à ce genre de monument de chanson qui est Lovely Day de Bill Withers. 1977, la version originale, mais ça, c'est Anderson .Paak et Corday qui l'ont viré dans ses shorts avec une chanson qui s'appelle A Good Day. Leur album Heavy is the Crown collaboratif, ça sort le 23 octobre. Zedjoun Pavarotti ici.

Tiré du nouvel EP de Logos Olori, cette chanson s'appelle Ratata. Kalia, c'est le nom de ce projet. Une petite dernière nouveauté pour cette heure.

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1: Une heure de nouveauté derrière nous. Une heure de musique fraîche devant nous. Si vous avez raté ne serait-ce qu'une seule chanson de ce que je vous ai présenté durant la première heure, vous pouvez aller faire un tour sur Radio-Canada Audio. L'émission est en rattrapage et le segment de nouveauté est là juste pour vous. Question que vous puissiez prendre des notes, faire des ajouts à vos listes d'écoute musicale et partager à toutes celles et ceux que vous aimez. J'attends de vos nouvelles. Je vais pouvoir vous saluer sur les ondes nationales, vous accueillir dans le Club Nouveau Son. M'écrivez 514

s'entend que ça, c'est l'hymne dont on avait besoin après la saison estivale. On porte encore sur notre corps le hâle, puisqu'on a été bercé, baigné dans le soleil. On se sent bien, on se sent beau et belle. Mais lentement mais sûrement, la fatigue commence à s'installer parce que la rentrée est bien amorcée. Et l'automne va nous rentrer dedans. Puis ça, en toute bienveillance, vous aurez cette chanson pour vous faire sourire hein, tous les matins quand vous aurez de la difficulté à sortir du lit. Sexy et fatigué, collaboration de Laurence Camille avec Superflash. Ça va se trouver sur son album Mini Club qui s'en vient au mois d'octobre. Genre d'album qui va justement aider à préserver la belle saison et à la prolonger. On a 16h02, 17h02 si vous êtes dans les Maritimes. 514-980-7667. Si vous nous entendez en ce moment, vous faites officieusement partie du club, mais il faut officialiser votre présence. Vous n'avez pas le choix. Vous me laissez votre nom et je vous salue en retour. Voici Flitz et John Adam.

South Go. À nouveau, son Cerise Musique. Vous savez qu'une des missions de l'émission, c'est de faire découvrir votre prochaine chanson favorite, votre prochain artiste préféré, quelqu'un que vous allez adopter, vous allez mettre dans vos listes d'écoute, qui va marquer des moments. Je pense qu'Olivier a trouvé ça. Il m'écrit ça, c'est la découverte de la fin de l'été pour moi, du house comme on l'écoutait il y a 20 ans. Il dit c'est juste wow. Je répète le nom, Flytz, F-L-Y-T-Z, Let Yourself Go.

O'Flynn de son excellent album Kairos. Cette chanson s'appelle Pharah. Un nouveau son. Salutations à Robin, fidèle auditeur qui aime beaucoup lui aussi la musique de Flitz qu'on a fait jouer un peu plus tôt. Il dit à rejouer plus souvent. C'est noté, mon cher Robin. Salutations à Abdella aussi qui nous écoute de Montréal. 514-980-7667. C'est le numéro. Vous devez manifester votre présence dans le Club Nouveau Son. Si vous écoutez en ce moment, il faut officialiser votre présence. Vous me laissez votre nom et je vous salue en retour.

J'espère que la date est encerclée à votre calendrier le 2 octobre prochain. C'est tout bientôt ça, c'est ce premier album officiel de Gabriella Olivo. La réflexionnaire sur laquelle va se trouver ceci, Cruise Control. Gabriella Olivo, qui a fait partie de nos révélations en 2025-2026, qui vient de céder sa place à une toute nouvelle cohorte de révélations qu'on vous a présentée jeudi dernier durant l'émission. D'ailleurs, si vous allez faire un tour sur l'application Radio-Canada Audio, vous allez voir en page d'accueil un très beau rail. Vous allez pouvoir entendre chacun des artistes et chacune des artistes sélectionnés, comme ceux-ci, Marie-Céleste, De Goéla.

Daniel et Culture sur C'est qui, c'est nous. Salutations, Coralie. Elle dit, j'ai 11 ans. On t'écoute. Ma mère et moi, à Sherbrooke, on t'adore. Merci pour la belle musique qui accompagne si bien la journée ensoleillée. Coralie, mes salutations les plus distinguées. Voici Vendredi sur Mer.

0: Vendredi sur mer avec Je ne reviendrai pas. Nous, on revient dans 45 secondes ou à peu près, et pas n'importe comment, avec notre son de la semaine.
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0: Deuxième fois aujourd'hui pour ce prince de la pop, il s'appelle Xavier Euphorie. Voici Fin du monde. 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

EP par Aya, chanson qui s'appelle Ferrari de Talia Rosera. Ça a été un son de la semaine pour nous. Si vous êtes à Montréal, le 24 septembre, va être un spectacle à l'Escogriffe, c'est Talia Rosera. Voici Détroit.

talent, évidemment. Mais ça prend aussi des gens qui le suivent de façon assidue. Et cette chanson, il l'a écrite pour ces gens-là. Ça s'appelle « Pour les fans » de son tout nouveau projet qui s'appelle « Au bout de la ligne ». Salutations à Anne-Marie qui est branchée. Elle dit toujours un pur bonheur d'être accompagnée de vos choix musicaux. Ça donne du rythme dans la préparation des repas de la semaine. Anne-Marie, salutations à Montréal. Il y a Pierre qui m'a écrit aussi. Tout simplement, officiellement présent, chef. Chef, merci d'être là. Deville ici, le duo. Voici Palm Tree.

Quelle voix! Deville, le duo Palm Tree qu'on vient d'entendre dans le nouveau son. Marguerite Thiam, ni l'une ni l'autre, tout en douceur.

Tiens, mais ni nul ni l'autre. Salutations à France. Elle nous accompagne en ce moment. Et nous, on l'accompagne sur la route entre Beaupré et Trois-Rivières. Il y a Claude. Elle m'a écrit en cette dernière soirée d'été. On t'écoute de Caraquet sur le bord de la mer en mangeant notre homard. Elle est avec Lison. Photo des homards à l'appui. Un gros, gros plan de dernière soirée d'été. 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

0: Ça, c'est une chanson parfaite pour une dernière soirée d'été. Et je suis sûr qu'il y en aura plein des chansons parfaites pour cette dernière soirée d'été à Tellement Courtois. Bonsoir, mon cher Alexandre.
1: Oui, bonsoir, Nicolas. Comment vas-tu?
0: Ça va très bien.
1: Je suis content de te voir parce que j'ai pensé à toi en fin de semaine.
0: Comment ça?

0: Ça?
1: Parce qu'à un moment donné, en voiture, j'ai mis le disque de Beck, le nouvel album. Comme je t'en avais parlé la semaine passée, je sais pas si t'as pris le temps de l'écouter.
0: J'ai pas encore écouté l'album, mais je vais prendre le temps de le faire, je te le garantis.
1: Bon, en tout cas, on va en reparler, nous, ce soir à l'émission. On va parler également des Latin Grammy Awards, parce qu'on sait qui sont les artistes nommés maintenant. Entre autres, on va entendre Rosalía, qui est nommée à 7 reprises avec son grand disque Luxe.
0: Et nos Catriel et Paco Amoroso sont nommés aussi.
1: Exactement.
0: On partage cette passion depuis que tu m'as mis la passe sur la palette.
1: Et puis, c'était une bonne passe. Hein?
0: Tu m'en fais des bonnes, mais celle-là, c'était devant un filet désert.
1: Ouais, c'est ça.
0: Le but était facile.
1: C'est vrai.
0: Et je le célèbre encore.
1: C'est vrai. C'est incroyable. En plus, le spectacle était tellement bon.
0: Fabuleux.
1: Et puis, on aura une nouveauté de João Selva, qui est un Brésilien qu'on aime beaucoup, à Tellement Courtois.
0: Tout ça, ça se passe à Tellement Courtois dans moins de 10 minutes sur les ondes d'ici musique avec l'ami Alexandre Courtois. Bonne émission, mon cher.
1: Salut.
0: Il nous en reste quelques-unes, peut-être deux aujourd'hui pour vous. Trois si on est chanceux. Si on

0: Je dois répondre à l'appel.
1: Dernière salutation pour aujourd'hui à Caroline qui m'écrit. L'équinoxe d'automne est officiellement demain, 22 septembre. C'est avec grand plaisir que je réponds présent à nouveau son. Présent, dis-je, à nouveau son. En cette dernière journée d'été, il y a tellement court tour pour vous accompagner durant votre dernière soirée d'été. Ça commence dans quelques...
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C'est tellement courtois. Bonjour à tous. À quelques heures de l'arrivée officielle de l'automne, on vous propose une sélection musicale loin d'être monotone. Bienvenue à l'émission. Et ça commence très bien aujourd'hui avec la musique du Canadien Moki. Léger problème technique, comme vous voyez, je pense qu'on n'entend rien. Donc, c'est le lundi 21 septembre et il y a des lundis comme ça.